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Donc à demain à partir de, disons, 17h. 17h ou 18h, je ne sais plus exactement, sur RQB 103.9 MHz. Voilà, salut. Je vous dis donc salut. Au regret.

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0: Nous sommes le jeudi 21 mai 2026 et dans cette émission, nous recevons Anthony des Petits Débrouillards du Grand Ouest pour sa traditionnelle chronique Bistrot des Sciences. Bonjour Anthony.
1: Bonjour Aurélie.
0: Comment vas-tu ?
1: Mais ça va très très bien.
0: De quoi vas-tu nous parler ce mois-ci ?
1: Eh bien, alors je me suis creusé la tête pour savoir quoi aborder dans ma chronique mensuelle et puis je me suis dit, bah tiens, je me souviens de l'émission Téléchat et donc j'ai décidé de parler de Téléchat. D'un point de vue scientifique.
0: Est-ce que tu peux rappeler ce que c'est Téléchat ?
1: Eh bien, c'est tout l'objet de ma chronique. Donc, c'est la question que j'ai posée dans les bistrots où je vais. Et voici une des réponses.
2: Il n'y a qu'une télé, c'est Téléchat.
3: Je me rappelle surtout du gluon. Et je cherche toujours le gluon. Et je ne suis pas le seul à chercher le gluon.
1: Voilà, donc Téléchat, c'était une émission de 1983 pour les enfants. C'était une parodie de journal télévisé animée par Groucha, le chat, avec un bras dans le plâtre, et Lola, l'autruche. Téléchat, c'est la télévision des poils, des plumes et surtout des objets. Et l'âme des objets, d'après Lola, la journaliste de Téléchat, qui a découvert cette particule élémentaire, bah c'est le gluon, le fameux gluon du trou qu'elle a trouvé sur son bureau. Et donc, je vous propose d'écouter maintenant le début de l'épisode 2 de Téléchat en 1983.

0: Salut. Ça n'a pas raté, il y en a qui n'y croient pas. Téléchasse décarcasse pour découvrir le secret de la matière.
1: On se plie en huit pour faire parler les choses.
0: Et il y a des gens qui n'acceptent pas l'existence du gluon. Ils nous traitent de farceurs.
1: De rigolos.
0: De menteurs.
1: De ringards.
0: C'est trop. Puisque c'est comme ça, on va employer les grands moyens. Aujourd'hui, Mitange 14, c'est la Saint-Fer-à-Repasser.
2: Bonne fête à tous les fer-à-repasser.
0: J'ai donc pris la décision d'inviter sur le plateau leur doyen, Maître Duramont, huissier de justice, pour être notre grand témoin.
3: Bonsoir.
0: En présence de Maître Duramont, je le répète, huissier de justice,
3: assermenté.
0: Je vais interroger le gluon du trou qui a déclenché toute la bagarre.
1: Il me disait encore avant l'émission qu'il était très vexé. Pourquoi on croirait aux atomes et pas aux gluons? Sans les gluons, les atomes, boum!
0: Êtes-vous prêt, Maître Duramont?
3: Je suis prêt.
0: Gluon du trou, êtes-vous là?
4: Présent, quoi?
0: Gluon du trou, existez-vous réellement?
4: Affirmatif, quoi?
0: Gluon du trou, avez-vous une déclaration à faire devant Maître Duramont?
4: Positif, quoi?
0: Allez-y.
4: En ce Mitange 14, date historique, quoi? Je tiens à faire la déclaration des droits des gluons, quoi? Liberté pour moi et mes frères, quoi? Égalité pour moi et mes frères, quoi? Fraternité pour moi et mes frères, quoi? Conclusion, respect pour moi et la matière, quoi?
1: Oh, c'est beau l'histoire.
0: Alors, Maître Duramont, il n'y a rien dans le trou?
3: Si, ça fait pas un pli.
5: Voilà, ben je pense que la démonstration scientifique est faite. Hein. Les gluons existent. Il y a des particules de matière qui sont toutes petites, infiniment petites, comme dit Groucha. Et donc, je suis évidemment, moi aussi, pour que les gluons, hein, l'âme des choses, accèdent à leurs droits bien légitimes. Et c'est important de voir la lutte sociale des particules. Pour en savoir plus, j'ai exploré les particules de matière dans le bistrot des sciences.
6: Et des photons, peut-être?
7: Des protons et des ions.
8: Les atomes, les neutrons, ouais. Les protons, ouais. Les neutrinos.
9: Ouais.
8: Bon, ce genre de choses, quoi, tu vois.
9: Les photons.
8: Alors après, on peut se poser des questions. Est-ce que c'est une particule? Est-ce que c'est pas une particule? Est-ce que c'est une onde? Voilà. Donc, tu vois, les principes de la physique de base, quoi.
9: C'est ça.
8: Voilà.
9: Et à quoi ça sert, les particules?
8: Ça sert à rien. ça existe, tout simplement.
9: D'accord.
8: Voilà. Mais l'utilité reste à démontrer.
5: Ouais. Eh bien, voilà. Donc, on explore la matière dans le bistrot des sciences. Alors, on se pose la question de quoi est faite la matière. Alors, quand on regarde autour de soi, une table, un verre, une étoile, un être humain, tout semble solide et continu. Pourtant, depuis des siècles, les scientifiques, en tout cas les penseurs, soupçonnent que la matière est composée de briques élémentaires. L'idée remonte à la Grèce antique, hein, déjà. Des philosophes comme Démocrite imaginaient que toute matière était constituée de minuscules éléments indivisibles, les atomes. Le mot d'ailleurs vient du grec « a », privatif, et « tomos », coupé, hein, donc ce qui signifie qu'on ne peut pas couper des particules élémentaires de matière. Mais pendant très longtemps, l'idée de l'atome, c'était une idée philosophique qui n'était pas vraiment une réalité expérimentale. Alors au cours du temps, si on se téléporte directement au Moyen-Âge, on a cherché à comprendre les transformations de la matière. Les alchimistes, qui précédaient les chimistes, rêvent de transformer le plomb en or grâce à la pierre philosophale. Ils manipulent des métaux, chauffent des poudres, invente des procédés sans encore connaître la chimie moderne. Puis vient la théorie du phlogistique. Alors pour ceux qui ne savent pas ce que c'est, le phlogistique, c'est un mystérieux principe du feu qui s'échappe des corps lorsqu'il brûle. C'est pour ça qu'on explique la combustion par cette substance hypothétique. Alors cette idée finalement sera balayée au XVIIIe siècle par Antoine de Lavoisier qui pose les bases de la chimie moderne avec sa célèbre formule « Rien ne se perd, rien ne se crée, tout se transforme ». Peu à peu, les atomes cessent d'être une simple hypothèse philosophique. On commence à mesurer précisément les réactions chimiques et les proportions entre les éléments. C'est la naissance de la stoichiométrie, du grec stoichéion, qui signifie élément, et métrique, la mesure, évidemment. Et pourtant, aussi étonnant que ça paraisse, ce n'est qu'au début du XXe siècle qu'on a commencé à prouver les atomes, et même jusqu'en 1910, en fait, on doutait de l'existence des atomes, pensant que c'était plutôt une fabrication mathématique issue de la stoichiométrie, justement. Donc, au tournant de ce XXe siècle, plusieurs découvertes bouleversent notre vision du monde. Becquerel, alors à la fin du XIXe, a découvert la radioactivité presque par accident. Il a remarqué, en fait, en mettant du minerai d'uranium sur une pochette contenant du papier photographique, en fait, que ce minerai d'uranium arrivait à imprimer un visuel sur le papier photographique à travers l'emballage. Quelques années plus tard, c'est Pierre et Marie Curie qui confirment les travaux de Becquerel en découvrant la radioactivité, en isolant un élément, le radium. C'est l'époque des crèmes au radium, des pulls au radium, où finalement on a fait commerce de ces trucs radioactifs. Et Marie Curie, d'ailleurs, s'était insurgée au motif qu'on ne savait pas vraiment les effets sur la santé de la radioactivité. D'ailleurs, elle en est morte, au passage. Et son cercueil, on prétend qu'il est couvert de plomb pour éviter que la radioactivité qui s'en émane nuise encore. Mais revenons un peu à nos particules de matière. Et donc, voici ce qu'on nous dit, ce qu'on m'a raconté encore au Bistrot des Sciences.
6: Du vide, c'est important le vide.
5: Et oui, c'est important le vide, parce que c'est pas le tout d'avoir des atomes, puisque en 1913, Niels Bohr propose un modèle qui est devenu célèbre. C'est l'image qu'on a tous de la représentation atomique. On voit des électrons en orbital autour d'un point central qui est le noyau de l'atome. Et entre les électrons et le noyau de l'atome, c'est du vide. Et effectivement, quand on regarde un atome de près, c'est essentiellement du vide avec des petites particules autour. Donc cette représentation simplifiée est efficace et c'est aujourd'hui l'image classique de l'atome, même si elle n'est pas tout à fait colle pas tout à fait à la réalité de la nature des particules. À la même époque, les physiciens inventent des outils fascinants comme la chambre à brouillard. Alors, c'est assez génial, j'en ai fabriqué une moi-même. On prend de la glace carbonique, on la pose dans le fond d'un bac. Dessus, on met une plaque recouverte de noir, de scotch noir par exemple, ou de peinture noire simplement. On verse de l'alcool isopropylique dedans, on recouvre ça d'un aquarium et puis on éclaire. Et petit à petit, on forme une sorte de brouillard de vapeur d'alcool. Et lorsque des particules cosmiques traversent ce brouillard de vapeur d'alcool, ça déclenche la condensation et vous voyez apparaître des traînées blanches dans le fond de votre bac qui sont laissées par des particules cosmiques, notamment, qui traversent la Terre, qui traversent votre corps, parce que vous regardez la chambre à brouillard et vous voyez la traînée qui se forme à partir de vous et qui traverse le truc. C'est assez fascinant à regarder. Et donc, en fait, comme quoi on sait bien que c'est de la radioactivité, c'est que si vous prenez un élément radioactif, par exemple, on trouve des vieux réveils avec des aiguilles phosphorescentes, là, donc ça contient du radium, ce truc-là, faut faire gaffe, vous le posez sur cette chambre à brouillard et donc vous voyez les radiations qui sont émises par cet élément radioactif. Et donc, en gros, avec des chambres à brouillard ou des accélérateurs de particules, on commence à accéder à l'infiniment petit pour comprendre un peu les secrets de la matière. Au départ, on pense qu'il y a trois types de particules fondamentales, pensant que ce sont les ultimes particules fondamentales, l'électron, et dans le noyau, le proton et le neutron. L'électron a une valeur négative, le neutron a une valeur, comme son nom l'indique, neutre, et le proton a une valeur positive, ce qui fait que les atomes sont équilibrés, puisqu'on a autant de moins avec les électrons que de plus avec les protons, et donc tout va bien. Mais en explorant la matière, on découvre bien d'autres choses. Une chercheuse, Liz Meitner, en 1939, explique la fission nucléaire, en gros, que le noyau atomique peut se casser en libérant une énorme quantité d'énergie. Alors, en fait, ça perturbe beaucoup la physique, parce qu'en fait, ce qui se passe, c'est que vous avez un certain poids de matière, vous la cassez au sens fission atomique, et d'un seul coup, vous avez moins de poids de matière, et une partie dégage de l'énergie. Et ça, c'est tout le sens de l'équation très connue d'Einstein, E égale mc2, E c'est l'énergie, m dans mc2 c'est la masse, et donc en fait, il y a une équivalence entre l'énergie et la masse, alors que multiplié par la vitesse de la lumière au carré, C2, c'est la vitesse de la lumière au carré, c'est tout. Et en fait, en gros, ce que nous raconte cette équation, c'est de dire simplement que une réaction dans les centrales nucléaires transforme de la masse de matière en énergie pure, et donc en chaleur, qui s'est

0: qu'on pensait être les plus petites particules de matière, les protons et les neutrons, eh bien, à l'intérieur, il y a d'autres particules, c'est ce qu'on appelle les quarks. Alors, je ne vais pas en détail sur ce que c'est, parce que c'est un petit peu compliqué. Voilà, donc, où j'en suis dans mon texte. Donc, évidemment, on continue à explorer tout ça. Donc, il y a un vrai zoo de particules. Je vous épargne les bosons, les muons, les neutrinos, etc., etc. Et je vais vers la dernière découverte qui a permis à un Français d'obtenir le prix Nobel de physique. C'est Alain Aspect qui a reçu le prix Nobel de physique pour la découverte d'une particule qui s'appelle le boson de Higgs. Higgs étant le nom propre d'un physicien également. Donc, ils sont plusieurs à avoir bossé sur le sujet. Et donc, un autre physicien, David J. Miller, a donné une métaphore célèbre pour permettre de comprendre ce que c'est que le boson de Higgs. Alors, il dit ceci. Imaginez une salle remplie de militants politiques répartis uniformément. C'est un cocktail, chacun est en train de boire un petit coup un peu partout dans la salle. Lorsqu'une personnalité très connue entre dans la pièce, tout le monde se rassemble autour d'eux. Ce regroupement ralentit son déplacement. En fait, la personnalité politique a du mal à avancer dans la pièce parce qu'il y a d'énormes attroupements autour d'elle. Elle acquiert une sorte d'inertie. C'est une image du mécanisme de Higgs qui donne leur masse aux particules. En fait, le boson de Higgs n'est pas directement la particule qui donne la masse, c'est plutôt la manifestation observable du champ de Higgs, un peu comme une vague visible à la surface d'un océan invisible. Alors, c'est là qu'on se rend compte que c'est pas facile à comprendre, quand même. Et donc, ça a été découvert en 2012, au CERN, à Genève, dans l'accélérateur de particules, le LHC, le Large Hadron Collider, le grand collisionneur de Hadron. Voilà, donc, j'ai pas vraiment bien compris tout ce qui se passe dans Higgs, et je comprends que vous n'ayez pas tout compris non plus. Et d'ailleurs, ça s'explique, je vous explique pourquoi juste après. Et les gluons dans tout ça, parce que c'est quand même notre point de départ, on est parti de Téléchat, on parlait des gluons. Et ben, en fait, les gluons, ils existent, et ce sont eux, qui font tenir ensemble les quarks qui forment les protons et les neutrons du noyau. Et en fait, leur nom, gluon, vient du terme la glu. La glu, c'est la colle de la matière élémentaire, en fait. Donc, les gluons permettent aux protons et aux neutrons de tenir, simplement. Et donc, en matière d'exploration de la physique, notamment la physique quantique, Richard Feynman, physicien américain, disait « Si vous croyez comprendre la mécanique quantique, c'est que vous ne la comprenez pas. » Voilà, donc c'est pas mal. Alors, quelqu'un d'autre avait un peu déformé sa phrase, et je trouve que la présentation était sympa, c'était ceci. « Si quelqu'un vous explique la physique quantique et que vous avez compris, c'est qu'il vous a mal expliqué. » Je trouve ça assez pas mal.
1: Donc je te dédouane du fait qu'on va peut-être pas forcément te comprendre aussi. Bah grâce
0: c'est que je vous ai bien expliqué, alors non, c'est pas tout à fait ça. Mais en fait, en gros, j'ai vraiment pas tout compris, parce que c'est un peu balèze comme sujet, mais je continue à chercher et je trouve ça super passionnant. J'ai trouvé des explications du boson de Higgs, j'ai cherché un peu dans toutes ces particules, et puis c'est des notions qui sont intéressantes, puisque ça permet d'expliquer pas mal de comportements de la matière, la radioactivité, la question du carbone 14, la datation des objets organiques avec le carbone 14, etc. Tout ça est rempli d'applications. Tout ça se mesure, tout ça est une manière d'explorer le monde qui est assez fascinante. Et lorsque j'ai exploré, en posant la question au bistrot sur ces particules élémentaires, j'ai découvert en fait en gros que c'était pas clair du tout dans la tête des gens et que si on voit à peu près les atomes, si les gens ont une représentation mentale de ce qui se passe dans le petit, c'est surtout du côté du biologique, c'est la cellule, les virus, les microbes, où on voit à peu près ce que c'est. On arrive à l'atome, mais passer sous l'atome, ce qu'il y a à l'intérieur des atomes, les électrons, les protons, ce que c'est qu'un ion par exemple. Vous savez que quand on a du sel de cuisine, on a donc du chlorure de sodium, c'est le nom scientifique du sel de cuisine. Quand on le met dans l'eau, le sel se dissout et se répartit en ions chlorure et en ions sodium, puisque le chlore va lâcher un électron au sodium. Et là, d'un seul coup, je ne sais plus, Cl- va garder à lui un électron, donc il va être un ion négatif, et le sodium Na+, ou Na2+, je ne sais plus, va lâcher des électrons, va devenir un ion du coup positif. Et donc ces histoires d'ions, on en a vaguement entendu parler à l'école, on s'en souvient plus trop, et donc en fait, ça fait partie des choses qui ne sont pas très connues, pas très maîtrisées. Et donc je pense qu'il y a un intérêt à se pencher sur ces éléments-là. Voilà. Et donc, dans Téléchat, il y avait aussi un autre super-héros qui faisait partie des choses, c'est Légumane.

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Alors, Téléchat, ça, on dit que ça a traumatisé pas mal d'enfants. Moi, je sais que j'étais un peu effrayé par Légumane. C'était pas le personnage qui m'envolait le plus. Par contre, j'aimais beaucoup ce côté scientifique, ce côté donner la parole aux choses. Et Téléchat, c'est quand même l'œuvre, entre autres, de Roland Topor, artiste fameux décédé, hélas. Et pour conclure cette chronique, tu m'as demandé quelle chanson j'aimerais bien. Et donc, en fait, j'avais découvert il y a plus d'une dizaine d'années, je crois que les équipes de physique du CERN à Genève avait fait un rap, et donc on va l'écouter, mais pas tout de suite. Juste avant, je voulais expliquer quand même que donc le CERN à Genève, c'est quand même cet équipement qui fait 100 km de diamètre, hein, qui est un accélérateur de particules, qui accélère des hadrons, donc les hadrons, ce sont les protons et les neutrons, entre autres, et dans le but de les faire s'entrechoquer pour les casser et regarder ce qu'il y a à l'intérieur. Il faut savoir donc qu'il y a des équipements qui sont assez monstrueux, et il y a des équipes qui font de la recherche en physique, bien sûr, mais la maintenance des équipements, mais qui font aussi de la recherche en informatique. Et il y a un type qui s'appelle Tim Berners-Lee, qui a inventé un truc qui est... Donc vous savez qu'Internet a été inventé par des militaires, mais aussi par des scientifiques, et que c'était surtout un outil de la recherche scientifique pour pouvoir échanger des fichiers, etc. Et au CERN à Genève, Tim Berners-Lee, il a inventé un truc qui s'appelle le web. Vous savez, le truc qu'on utilise, ce qu'on appelle Internet, mais c'est pas tout à fait vrai, parce que le web, c'est une des applications d'Internet. Et donc, une des premières photos qu'il y a eu sur le web, c'est celle d'un groupe de rock qui s'appelle les Horribles Cernettes. Alors, les Horribles Cernettes, Cernettes pour le CERN, horrible, ça fait H, L, les, c'est... Et donc, les initiales de les Horribles Cernettes, c'est le LHC, le Large Hadron Collider. Donc, c'est un groupe de rock, rockabilly, un petit peu monté par des équipes de chercheuses du LHC. Donc, on va pas écouter les Horribles Cernettes, parce que personnellement, je trouve que c'est vraiment horrible. En revanche, des physiciens ont fait un rap qui participe de la vulgarisation de ce qui se passe au LHC. Donc, je vous recommande d'écouter les paroles de ce rap. Et donc, c'est parti.

0: Over and out. Et c'était eh bien, du rap qui nous permet de vulgariser un petit peu tout le principe des atomes. C'était Large Hadron Rap, LHR, c'est bien ça?
1: LHC peut-être, non?
0: LHC, oui, mais le son s'appelle Large Hadron Rap.
1: Ah oui, d'accord, c'est ça, LHR, ok. Ouais. Ben, en fait, si vous voulez, alors la vidéo est sympa à voir, donc c'est un peu daté comme film, mais on a les physiciens qui se baladent à l'intérieur du LHC, qui montrent des images de ce que c'est que ce grand accélérateur de particules. Cherchez avec le nom qu'on vous a donné pour trouver la vidéo. Et si vous voulez creuser autour de la question de la physique quantique, il y a notamment un physicien qui fait de la vulgarisation pas mal en vidéo sur Internet, avec des petites vidéos très très courtes explicatives, qui s'appelle Julien Bobroff, avec deux B, hein, B-O-B-R-O-2-F. Et je trouve que ces explications sont relativement claires, mais encore une fois, c'est normal de ne pas tout comprendre, parce que ce sont des concepts qui sont assez éloigné de ce qu'on a comme connaissance des choses qui nous entourent, en fait. Et notamment le fait que la nature, à notre échelle de taille, ne se comporte pas de la même manière que la nature à l'échelle de la taille des particules, s'explique par le fait que nous sommes un tas de particules et que ces interactions, la résultante de ces interactions, elle est moyennée et ça donne des effets qui sont ceux que nous connaissons à notre échelle macroscopique, la gravité, les champs magnétiques des aimants, qui sont des choses qu'on peut connaître et apprécier, mais qui ne se comportent pas du tout de la même manière à l'échelle des particules.
0: Et là, on part dans le philosophique aussi, je pense.
1: Ah oui, on peut, parce que des concepts étranges permettent de rêver différemment, de penser à des choses, de faire de la science-fiction. D'ailleurs, il y a toute une littérature de science-fiction en France qui est très, très prolifique, beaucoup d'auteurs qui proposent plein de choses très intéressantes, mais qui est très, très peu valorisée à travers la fiction. Pour faire des films ou pour faire des séries, je pense qu'on pourrait se nourrir des auteurs de SF françaises. On en a à travers Métal Hurlant, on en a à travers de la BD notamment, qui s'exprime là, la SF, mais peu en film ou en série.
0: Peut-être qu'un jour, on pourra en découvrir. En tout cas, merci beaucoup, Anthony, pour cette chronique Bistrot des sciences. Comme d'habitude, j'ai appris beaucoup de choses. De quoi est-ce que tu nous parleras le mois prochain?
1: On a fixé un thème, puisque le mois prochain, c'est le mois de juin. Et bien, il faut que je le retrouve. Et j'ai pas de problème, parce que j'ai ma prise de notes est juste là. Projet émission.
0: Suspense.
1: Au mois de juin, ça va être la tête de roc qu'on a trouvé au pied du rocher de l'Impératrice, donc une tête de roc sculptée il y a 14 500 ans.
0: Qui est la plus vieille trace d'art en Bretagne, voire même bien plus loin, il me semble, en France.
1: Il faut que je potasse le sujet pour éviter de dire des bêtises, donc je vais me pencher là-dessus et je vous en cause le mois prochain. Donc.
0: Et oui, ça va être hyper intéressant, le rocher de l'Impératrice, hein, qui est situé à Plougastel d'Aoulas. Et si vous avez envie de vous balader, c'est un super endroit pour observer la rade. Et imaginez que cette rade n'était pas du tout remplie au moment où il y a eu ces fameux dessins, puisque le niveau de la mer était bien plus bas et que c'était simplement une rivière qui coulait juste en bas. Ça permet aussi de rêver et penser les choses différemment, d'imaginer l'histoire de cette manière-là. Merci beaucoup Anthony, on se retrouve en juin.
1: Avec plaisir.
0: Et nous on va écouter une petite nouveauté, c'est le grand retour de Arab Strap, ce duo d'électro écossaise, et on va écouter le titre You You You tout de suite sur Fréquence Mutine, c'est la vida locale jusqu'à 13h.

Et les légendaires écossais Arab Strap, ce duo formé par Malcolm Middleton et Adrian Moffat. Adrian Moffat, le chanteur, où je trouve qu'il a des petites ressemblances avec Cédric. Cédric, si tu m'entends, t'iras googler pour voir si tu es d'accord avec moi. En tout cas, ils vont sortir un nouvel album en septembre prochain et s'en suivra une tournée avec malheureusement zéro date en France. En tout cas, il y a quelques années de ça, ils sont passés aux Indisciplinés à Lorient, un formidable festival où la même année, il y avait aussi Kate Lebon, Lee Rinaldo des Sonic Youth, c'était une très très belle édition. Ils reviennent cette année à nouveau au mois de novembre et on pourra d'ailleurs découvrir cette année Girls in Hawaii ou encore Tramhouse. C'est les débuts de la prog qui vient juste de sortir, on pourra découvrir le reste bientôt. On va désormais faire un petit pas de côté, on va aller du côté de Saint-Brieuc où ce week-end va se dérouler le festival Art Rock. C'est déjà la 43e édition de ce festival, un festival assez chouette qui se passe en plein centre-ville. On va pouvoir découvrir de très beaux artistes et notamment les Baby Barschreck. Alors il s'agit d'un trio basé aux Pays-Bas qu'on avait pu découvrir à la Carène il y a un an et demi de ça. J'avais trouvé ce live particulièrement chouette. Ils sont tous très bien habillés, ça a énormément d'énergie, avec un titre notamment I'm Dancing with a Fish qui est une sorte de hit qui reste en tête ensuite pendant des semaines, mais qu'on aime avoir en tête, contrairement à la plupart des choses qui nous restent en tête. Et donc, ils seront à découvrir à Art Rock ce week-end. Nous aussi, on y sera, puisque Fréquence Mutine va aller couvrir le festival avec les camarades de Radioactive. On va faire des plateaux tous les jours de 16h à 18h. Et ils seront à l'écoute sur Fréquence Mutine le lendemain, à partir de 13h, il me semble. Je ne sais plus trop ce que j'ai mis au calendrier. En tout cas, vous pourrez écouter ces plateaux, et notamment l'interview que l'on fera de Baby Barschreck. En tout cas, ce groupe, issu donc des Pays-Bas, vient de sortir un nouveau titre intitulé Mind Explodes et qui est vraiment hyper chouette, et je vous propose d'écouter ça tout de suite sur Fréquence Mutine.

du Baby Bear Shrek, du soleil, il y a de quoi être en forme, non? On va continuer un petit peu sur la programmation de Art Rock à Saint-Brieuc, où un super groupe, je trouve, va se produire également du côté de la scène passerelle. Il s'agit de Lime Garden. C'est un quatuor de Zouz, issu de Brighton, en Angleterre, et viennent de sortir un deuxième album qui s'appelle Maybe Not Tonight, qui pour moi est un très bon album. Et donc, c'est quatre filles de 23 ans qui parlent un petit peu de leur rapport à la fête, également aussi des petites histoires qu'on peut avoir avec des gars. Et donc, ce super album, je vous invite à l'écouter et je vous propose d'écouter le titre All Bad Parts tout de suite sur Fréquence Mutine.

Et c'était Lime Garden avec le titre All Bad Parts où eh bien elles sont en train de raconter tout simplement ce moment où on rencontre quelqu'un et où on a des papillons dans le ventre et puis après bah forcément ça finit mal et ça finit mal et on regrette ce qu'on était avant de rencontrer la personne. Hier j'ai été faire des petites emplettes à Bad Seed Record Shop puisque j'avais besoin d'acheter besoin. J'avais envie d'offrir un vinyle de punk et en fait on m'a conseillé du Conflict. Alors Conflict, c'est un groupe a priori culte d'anarcho-punk des années 80 en Angleterre et je ne connaissais pas du tout. Et j'ai un petit peu envie de vous faire écouter ça parce que c'est encore très très dans l'air du temps et il y a plein de choses qui sortent actuellement qui ressemblent à ça. Et on va écouter le titre The Serenade Is Dead tout de suite sur Fréquence Mutine.

Qu'est-ce que c'est chouette d'écouter du punk. C'était Conflict, The Serenade is Dead sur Fréquence Mutine. Et on va terminer aussi sur du punk, mais du punk brestois, attention. Et c'est l'occasion pour moi de vous annoncer aussi que ce week-end, il y a le festival Casse-Du qui aura lieu au patronage laïque, donc du 22 au 24 mai. C'est entrée prix libre et on va pouvoir y écouter du gros punk à partir de vendredi. Il y aura Larisa, Plaisir d'offrir, Rature, Dacha le vendredi. Le samedi, il y aura tout un tas de choses à découvrir l'après-midi, dont notamment une table ronde sur la gentrification avec Droit à la ville, et Coordination nationale des CPES, donc avec l'idée habiter la ville. Il y aura un foot autogéré aussi à 16h, et puis ensuite des concerts NWK, Brigitte NRV, Big Mouth Sound System, et le dimanche. Pareil, plein de choses à découvrir l'après-midi à partir de 13h30. Ensuite, des concerts de 16h à 21h, enfin plutôt 22h, et vous pourrez découvrir Naro Treuse, Enter, Litovsk, et ça se terminera sur du Sarah Rubio. N'hésitez pas à taper ça sur internet, Festival Casse-Du, Casse-Du comme chat noir en breton, K-A-Z-H et du D-U. Ça va être un beau moment. Je sais qu'il y a beaucoup de choses à faire ce week-end, mais si vous n'avez pas vos places pour aller voir Angine de Poitrine à l'Opérette dans le cadre du Bulomatique, et bah c'est peut-être l'occasion d'aller écouter du Litovsk à Brest. Et c'est là-dessus qu'on va se quitter. On va se quitter sur le magnifique, le tubesque Ce qui ne fut pas de Litovsk. Et je vous retrouve la semaine prochaine pour de nouvelles aventures. Bon week-end prolongé si vous ne travaillez pas lundi. Et puis je vous souhaite une bonne journée à l'écoute de Fréquence Mutine. Tout de suite, Litovsk.

0: Bonjour tout le monde, bienvenue sur Fréquence Mutine. C'est le 12h30 du mat qui commence encore aujourd'hui à la bourre à 13h10, horaire toujours décalé. C'est incroyable, j'arrive jamais à être à l'heure, une émission toujours sans filet, mais sans EGM aussi et sans IA garantie jusqu'à 14h. Et aujourd'hui avec mes camarades, j'ai Yadon à la technique. Coucou Yadon.
1: Salut.
0: Evan qui est parmi nous. Evan.
2: Salut.
0: Et puis on a Julien qui nous accompagne exceptionnellement aujourd'hui. Julien qui officie aussi à Mutine, mais qui est aussi chroniqueur pour Roxanne et journaliste à Roxanne. Vous allez comprendre pourquoi Julien est aussi présent aujourd'hui.
3: C'est salut tout le monde.
0: Oh, salut Julien, on a la grande chance d'avoir au téléphone un journaliste rock historique, incroyable, qui a travaillé pour le magazine Best et qui sort là un livre qui s'appelle Mémoire d'outre-rock, et il vient à Brest d'ici quelques jours pour de la dédicace. Il s'appelle Gilles Ribeyrolles et nous l'avons au téléphone. Bonjour Gilles.
4: Hello Cédric, ça va ?
0: Oui, bien. Merci en tout cas de nous accorder cette interview. Alors je le disais en introduction, Yann, chez Badaboum, qui m'envoie un message, on me dit hey, « Eh tiens, regarde, je fais venir Gilles Ribeyrolles pour une séance dédicace dans mon shop. Est-ce que ça t'intéresserait de faire une interview ?» Je lui dis « Oui, carrément, évidemment que ça m'intéresse, parce que avec toi, ben, c'est tout un pan de l'histoire. Histoire de la musique et du rock en particulier, qu'on peut se rappeler, qu'on peut traverser à travers énormément d'anecdotes, de souvenirs, et plus que la musique aussi, c'est un contexte global et général d'une société que toi tu as connu à travers ton parcours de journaliste rock.
4: Oui, c'est ça, exactement. C'est des souvenirs qui s'étalent de la fin des années 70 à plus récent, à la Nouvelle-Orléans dans les années 2010. C'est des histoires vécues, des partages, des moments exceptionnels, et puis une vision de tout ça avec le recul du temps.
0: S'il était nécessaire justement ce recul, parce que c'est finalement un livre que tu aurais pu déjà écrire il y a pas mal d'années.
4: Oui, c'est vrai, mais tu vois, le dernier chapitre est consacré à John Sinclair à Nouvelle-Orléans. Il se trouve que John Sinclair, qui était le manager des MC5, qui lui aussi était un personnage historique, très connu aux États-Unis, et qu'on appelait un peu le dernier des beatniks. C'était un poète, un écrivain, un musicien, un conteur. Enfin bref, il est mort en 2024. Et c'est là que j'ai pris conscience que il fallait transmettre des histoires avant que tout ça s'envole, quoi, avant que tout ça disparaisse. Donc c'est des histoires qui peuvent se passer à New York, à Los Angeles, à Paris. Et c'est parfois des souvenirs exceptionnels. Ouais.
0: Oui,
4: des moments exceptionnels.
0: C'est exactement ce qu'on s'imagine à la lecture de ton livre. Alors ouais, John Sinclair, je peux pas m'empêcher moi de me faire un petit souvenir de ce concert que nous avions organisé ici quand le MC5 s'était reformé il y a déjà quelques années, il y a pas mal d'années.
4: Je suis
0: obligé de me rappeler du moment où ici même à Brest on avait organisé un concert lors de la reformation du MC5 quand ça s'appelait DKT MC5. Et que ça avait été un grand moment parmi tant d'autres. À chacun ses grands moments, et toi tu en as énormément. Alors c'est un livre aussi, je voulais le préciser assez rapidement, qui sort chez Frémaux et Associés. Alors c'est pas rien, hein, Frémaux et Associés, parce que là quand on parle de passion, quand on parle d'engagement à la fois rédactionnel mais aussi d'une sorte de travail d'archiviste musical, il n'y a pas meilleure adresse.
4: Il y a des musicologues, des archivistes, Patrick Frémaux, l'éditeur est passionné de musique soul, black, jazz, blues, gospel et autres, donc musique afro-américaine essentiellement, mais pas que. Et en fait, j'ai été touché parce que dans sa préface là au livre qu'il a écrite, il dit que ce livre-là, a priori, celui que j'ai écrit, Mémoire d'outre-rock, n'était pas fait pour lui, parce que le rock, pour lui, c'était surtout une attitude, une posture, du style, mais c'était pas le même niveau que la musique afro-américaine qu'il connaissait bien. Et puis, donc j'ai été honoré qu'ils disent que, après la lecture de mon texte, il a changé d'avis et il a vu tout ça sous un autre angle.
0: Après, il y a des points communs entre vous deux. Alors, évidemment, tu as beaucoup écrit sur le rock, mais tes premiers concerts, c'est le jazz. Tu as aussi une passion pour le jazz que tu as pu... je crois parmi tes premiers concerts, d'ailleurs, c'était les concerts de jazz. Hein.
4: Oui, c'est vrai. Je ne fais pas de réelle distinction. En fait, c'est un esprit général qui, que j'essaie de dégager de tout ce que j'ai pu relater, parce que... après tout, toutes ces musiques-là viennent de la même source, viennent des beatniks essentiellement, quoi, des années fin 40, début 50. Donc à l'époque, c'était surtout du jazz, de la musique afro-américaine, puis c'est devenu du rock, mais c'est cette même logique de contre-culture qui a déroulé jusque dans les années 70. Après les années 80, ça change. Mais bon, donc... Donc oui, je ne fais pas de réelle distinction. Après, dans chaque catégorie, il y a ce que je prends et ce que je ne prends pas. Et c'est pareil pour chacun.
0: Julien, une question pour toi.
1: Ouais, c'est marrant parce que en fait, à la lecture du livre de Gilles, moi j'écris dans Rock Sound et je suis né au tout début des années 90 et c'est vraiment une autre j'allais dire une autre génération, mais il y a aussi ce côté où tu vois, tu parlais de contre-culture, Gilles. Dans les années 80, on a parlé pas de contre-culture mais de musique underground, et dans les années 90, on parlait de musique alternative. Pour toi, tout ça, ça a un rapport, ça a du sens?
4: Oui, ça a du sens, bien sûr. C'est juste que à travers la deuxième moitié du XXe siècle, toute cette contre-culture, et on est arrivé au point où elle a pris le dessus, quoi. Elle a décoiffé le reste du monde. Donc voilà. Et puis depuis, ça s'est affadi parce que ça a été marginalisé. C'est de la contre-culture de qui est satellisée en plein de domaines et qui a moins d'espace, quoi. Moins de présence. Donc ça existe, bien sûr, mais il n'y a pas une contre-culture. Il y en a beaucoup qui se côtoient, en fait.
1: Et elle a plusieurs noms différents.
0: C'est ça. Tu parlais, tu le disais tout à l'heure, il y a ce virage dans les années 80. De toute façon, on le sent aussi et tu le précises bien avec l'arrivée d'MTV et ces choses-là qui de fait rendent l'image complètement différente et lui donnent une importance peut-être de plus en plus exagérée. Aujourd'hui, on n'a plus que ça, malheureusement.
4: On est passé à l'ère du packaging, quoi, l'ère du look, tu vois ce que je veux dire, parce que le rock, essentiellement, depuis le début, c'était une histoire de... C'était pas une philosophie, mais c'était une attitude, une création de sa propre personne. C'était pas un déguisement, quoi. Et dans les années 80, avec MTV, avec les grands médias qui ont pris le contrôle, évidemment les maisons de disques aussi, ça a changé de nature, parce que on a soigné l'enrobage, on a tout misé là-dessus, et peut-être que le fond a perdu un peu, on a banalisé, quoi.
0: Tu crois que ça le ferait marrer, toi, je sais pas, un Johnny Sanders, de voir actuellement ses disques ressortir en multiples versions, pictures, tout ce que tu veux, 36 000 couleurs, édition limitée, un machin, donc du packaging. Lui qui était dans le... on parle de musicien et d'artiste vraiment symbole d'une génération, et lui en fait partie. Et c'est naturellement qu'on le retrouve dans la liste des artistes que tu as sélectionnés pour ton ouvrage.
4: Ouais, qu'il était un bon, voilà, c'était un chat sauvage, quoi. C'était un incontrôlable,
0: un écorché vif
4: qui, lui, alors, jouait pas du tout le jeu de l'apparence, du look, du packaging, quoi, je veux dire, entre guillemets. C'était c'était une sorte d'animal lâché dans l'arène et qui sortait ses tripes à chaque fois. Bon, après, il a un peu morflé, mais c'était un personnage très important, oui, à travers les années 70. Bon.
0: Alors, justement, on retrouve ta rencontre avec Johnny Sanders, qui est assez atypique, comme bien d'autres, dans tout livre. Et il y a ce...
4: Ouais.
0: Je disais aussi, pas mal d'artistes américains, notamment du côté de New York. On sent qu'il y a c'était une scène qui t'intéressait, ou ça s'est fait un peu par le hasard.
4: Non, à New York, c'était à partir de 75, c'est devenu une ville centrale pour le rock. Rock un peu alternatif évidemment. Donc c'était les origines du punk tel qu'il s'est développé après vers 77. Donc New York, puis c'était une ville fascinante, c'était la grande mégapole, tout pouvait se passer. Et donc voilà, il y avait Warhol, il y avait Burroughs, il y avait toute une scène artistique qui faisait briller cette ville, quoi. Et donc New York, oui, c'était pour moi, c'est une ville fascinante. Après, le punk, ça a explosé à Londres aussi, en Angleterre, un peu partout, en Irlande. Mais c'était moins arty, il y avait un truc plus politisé, plus opportuniste aussi, quelque part. En pistole, il y a McLaren qui est derrière, qui est un cynique absolu, qui a fabriqué une mode, quoi. Mais New York, c'est autre chose. New York, c'est inspiré par toute une histoire de l'underground, il y avait les New York Dolls avant, il y avait Suicide, il y avait des tas de trucs qui avaient montré la voie, et c'était très original, très arty et puissant aussi.
0: Alors, toute cette histoire que tu nous relates et ces rencontres que tu as pu faire, on a compris, c'est une sélection, je pense que le choix a dû être assez ardu pour ces mémoires d'outre-rock, ce bouquin que tu viens de sortir aux éditions Frémaux et Associés, c'est aussi grâce et par le fait à ton travail de journaliste rock pour Best, qui est un magazine mythique pour tout amateur de musique et de rock dans les années 70 et 80. C'est un magazine qui, je crois, est né vers le milieu des années 60. Toi, tu as rejoint quand Best?
4: Ouais, 68.
0: Non,
4: moi j'ai rejoint Best fin 77.
0: Fin 77. Donc t'étais tout jeune. Alors, tu en parles dans le livre, parce qu'on retrouve un petit peu aussi ton parcours qui fait que tu arrives à cela. Mais peut-être que c'est intéressant de rappeler comment on devient et comment toi tu en es arrivé à devenir journaliste rock pour Best.
4: En fait, oui, j'étais jeune, j'avais 20 ans, c'est complètement par hasard, puisque, comme je raconte dans le chapitre un peu d'introduction, pour ouvrir un peu...

0: Après, j'ai disparu un peu un an ou deux, et je n'ai plus écrit que physiquement là-bas à Brest, jusqu'en 89 ou 10, où là, j'ai participé au staff pendant quelques années. Voilà. Puis après, c'est arrêté.
1: Alors, il y a aussi deux artistes français hein, que tu as rencontrés et qu'on retrouve dans cet ouvrage. C'est pas des moindres, évidemment, Serge Gainsbourg et puis Véronique Sanson. Justement, toi, le choix là de tous ces artistes que tu as rencontrés dans le bouquin, c'est aussi parce que c'est des rencontres qui ont été atypiques, ça a été des moments forts, pour toi aujourd'hui des souvenirs vraiment inoubliables qui font qu'ils devaient être présents dans ce livre ?
0: Non, en fait, je me suis calé sur des petits événements, des petites anecdotes. Alors parfois c'est léger, comme avec Gainsbourg ou Véronique Sanson, et puis parfois c'est beaucoup plus marquant, comme avec James Brown ou David Bowie. David Bowie, pour qui j'ai fait une photo de pochette.
1: Ouais, pour Stages, c'est ça, hein.
0: Ça, en 78. Et puis, James Brown, qui m'a offert un de ses costumes de scène. Donc ça, c'est des moments très forts. Avec Véronique Sanson, c'était rigolo, c'était un peu une pause, parce que c'était une rencontre fortuite, un peu avinée et rigolote, racontée. Ça m'a permis aussi de faire une petite perspective sur ce que je comprenais de la musique en France à travers l'œil de celui qui avait une culture rock. Et puis Gainsbourg, bon, lui, c'est autre chose, c'est un personnage majeur, dont je l'ai croisé. Je raconte un peu aussi les événements liés à son parcours, parce qu'il s'est muté, il a muté de Gainsbourg à Gainsbar en 80, lui aussi, au moment de la plaque tournante. Et donc voilà, j'essaie de dessiner un peu le profil tel que je l'ai vu.
1: Ta rencontre avec Zappa, c'est aussi truculent, c'est incroyable.
0: Ouais, voilà, ça aussi c'est un truc incroyable. Ouais. Ouais, c'est ça qui m'a permis de rester un peu à baisse, parce qu'ils ont tous été un peu bluffés. En fait, Zappa était... j'écoutais plus depuis longtemps, j'avais aimé 4 ans avant, mais à l'époque, chaque année évoluait très vite. Et puis je me retrouve là-bas chez lui pour faire une interview. C'était improbable parce que je n'en avais jamais fait. Et puis parce que lui était réputé pour malmener les journalistes, voire les humilier. Et tout le monde avait un peu peur d'être confronté à lui. Il se trouve que ça s'est passé de façon miraculeuse. On a passé presque 20 heures ensemble. Il m'a invité à dîner, c'est le soir de Noël. On s'est baladé. J'ai assisté à la répétition de son groupe, alors qu'il préparait une tournée. Donc voilà, c'était un peu improbable, inattendu. Et puis à Best, ils ont apprécié.
1: Le fait que tu sois musicien, parce que tu l'as toujours été, tu l'es toujours, tu continues à sortir des titres d'ailleurs et des disques, et tu n'étais pas le seul hein, journaliste rock à avoir aussi un parcours de musicien, est-ce que de fait tu penses que ça a aussi changé le rapport ou le regard ou l'échange que tu pouvais avoir avec les artistes que tu as rencontrés ?
0: Oui, j'en suis certain, parce que en fait, je leur courais pas après avec un micro. Si ça se passait mal, moi, j'avais rien à perdre. Je m'en fichais un peu. J'essayais d'avoir un contact d'abord, de comprendre un peu l'esprit de tout ça. Et puis, il se trouve que avec l'expérience de musicien, j'avais cette approche-là et on a plus souvent communiqué sous cet angle-là, sous cet éclairage-là, que celui du journaliste. Avec la star. Donc voilà, avec Blondie, Chris Stein, Debbie Harry, je les ai connus donc en 78 à New York. Et après, ils ont produit mon premier album. Donc on a passé du temps ensemble, beaucoup de temps ensemble en studio à l'époque. On ne s'est pas perdu de vue, puisque ils m'ont demandé de composer un de leurs morceaux il y a quelques années. Donc voilà, oui, c'était... des moments importants, mais Oui, je crois que l'approche de musique.

0: musicien, c'est pas exactement la même que celle du journalisme. Je me suis toujours senti pas vraiment journaliste, mais ça me plaisait d'écrire. C'était un défi aussi pour moi. Donc voilà, je m'y suis remis avec plaisir et avec fluidité. J'avais ça en moi et c'est sorti comme ça. Je crois que c'est un livre que je recommanderais.
1: Nous aussi.
2: Ouais. À ce propos, moi j'avais une question par rapport à ta carrière de musicien et ta carrière d'écrivain rock, j'ai envie de dire, parce qu'il y a un côté très sensible aussi dans ta plume. Est-ce qu'il n'y a pas une dichotomie entre justement le regard du critique rock de la plume et le regard du musicien qui aussi lui fait de la musique, a une pratique artistique derrière?
0: Ouais, en fait, quelque part, tout ça, ça peut être très étroitement lié. Je veux dire, rien n'est incompatible. C'est juste que la plupart des journalistes ou des critiques rock, comme on disait, rock critique, comme on disait à l'époque, c'était pas des musiciens. Donc, il y a une compréhension de tout ça, à mon avis, qui ne peut que leur échapper, quoi. On parle très peu de musique dans les. Enfin bon, certains parlent d'attitude, on parle de style, on parle de discographie, de virtuosité, voilà, mais l'aspect musical, réellement musical, l'aspect du travail, l'aspect du. Tous ces aspects-là sont souvent zappés, et ça je pense que c'est parce qu'il n'y a pas une réelle expérience musicale. Du point de vue du rock critique, ça reste dans le pourtour, quoi. Ça reste dans la périphérie.
2: Mais j'espère que nos amis musiciens nous ont entendus et que ça va les encourager à parler de musique.
3: Ouais, et puis à venir à ta rencontre donc chez Badaboom, c'est le 30 mai, je crois que c'est à partir de 16h donc. Tu seras là en dédicace donc de Mémoire d'Outre-Rock que tu viens de sortir chez Frémo et Associés. T'as pas pris ta guitare avec toi pour parce que vu que tu fais de la musique, peut-être qu'il aurait pu y avoir un petit bonus musical.
0: Écoute, je sais pas, on va voir si on peut faire un petit truc, mais le problème c'est de trimballer tout ça, tu vois, dans le train,
3: ouais.
0: C'est pas pratique, mais on va voir ce qu'on peut faire, peut-être.
3: Est-ce que ça t'a donné envie hein, d'écrire derrière? Est-ce que tu as d'autres envies d'écriture, une autre envie d'écriture future? Parce que tu le disais,
0: ça a été pour toi
3: un challenge que tu as remporté haut la main, qui t'a fait beaucoup de bien. Est-ce que voilà, derrière, il y a d'autres projets?
0: Exact, oui. J'ai passé ces derniers mois à écrire autre chose. Donc voilà, j'espère que ça va sortir. C'est un autre registre. Ça reste rock'n'roll, mais c'est un roman.
3: Très bien.
0: Et donc on va voir.
3: Ça c'est le futur, c'est l'avenir, l'actu, le présent, c'est ces Mémoires d'Outre-Rock qu'on vous conseille véritablement. Donc vous pourrez venir vous procurer le bouquin et le faire dédicacer et puis venir discuter avec toi. Donc le 30 du côté de chez Badaboom, un livre qu'on peut aussi trouver facilement parce qu'il est édité par Frémo et Associés. Donc c'est de la qualité, c'est garanti. Merci beaucoup Gilles de nous avoir accordé cette quasi demi-heure sur le 103.8, c'était fort agréable. On avait fait une petite sélection musicale, tu vois, mais on s'est laissé porter par les questions et les réponses, mais on va quand même finir par une petite note. Alors moi j'avais choisi un peu au hasard quelques titres, tu vas en choisir un. J'avais choisi le Hurt Me de Thunders, ou alors on avait dû mettre un 16 d'Iggy Pop, ou il me semble le Human Fly des Cramps, tu vois, c'était pas du tout orienté, mais est-ce que sur un de ces trois titres là, ça pourrait lequel aurait ta préférence là tout de suite aujourd'hui?
0: Ouais, le premier, le Sanders.
3: Et bah voilà, évidemment le Hurt Me de Johnny Sanders qu'on enchaînera avec ton dernier morceau, parce que tu as sorti un morceau récemment aussi, hein.
0: Oui, c'est sorti très récemment. Il y a un album qui est sur les plateformes, qui va être en CD, peut-être en vinyle bientôt.
3: Voilà, et ben on surveille ça aussi. Donc on va s'enchaîner un morceau de Johnny Sanders pour illustrer donc ton bouquin Mémoire d'Outre-Rock, et puis une de tes compositions les plus récentes, toi qui es aussi musicien. Merci beaucoup Gilles, et à très bientôt à Brest,
0: merci
3: le 30 alors.
0: Merci à vous deux.
3: Merci, ciao.
0: Allez.

0: Et c'était Gilles Ribérol à l'instant avec son tout dernier, son tout dernier morceau, ambiance beaucoup plus jazzy, mais jazzy un peu bayou, hein, jazzy un peu funk, jazzy New Orleans sur Fréquence Mutine. Et puis en deuxième partie d'émission, là, on va continuer dans les interviews, mais on va aller à la rencontre de Matt Mata. Ouais, j'ai été jouer mon Gilles Ribérol à la sauce 2026, du côté de Plougonvelin, où Matt Mata était en résidence de préparation de leur nouveau set pour les dates de l'été. D'ailleurs, des dates de l'été, ça démarre fort, parce qu'il doit y avoir Épis de Folie pour nous, il y a les Irréductibles à Quimper, si je dis pas de bêtises, et puis il y a plein de festivals sur lesquels ils jouent, notamment le Rétro CT. Ils ont plein de dates cet été. Ils se sont adjoints une section cuivre qui donne un côté très funky et très groove à leur set. Franchement, j'étais assez bluffé à la fois par ce que j'ai pu voir dans cette résidence, et puis aussi quelques mots échangés avec eux sur la sortie de ce disque de cover qu'ils ont proposé un peu par surprise à leurs fans il y a quelques semaines. Alors c'est sans trop de montage, sans trop de filet, à la bonne franquette, avec des gens que je connais bien, donc c'est très presque discussion entre copains par moment, hein, pardonnez-moi, c'est pas très pro, mais en même temps c'est un peu comme ça aussi qu'on l'entend, avec des choses authentiques. On retrouve Stan, Scholl et Eric notamment en interview, c'était il y a quelques jours encore à Plougonvelin.
1: Eric, oh, nickel.
2: Rire et chanson. Putain, oui. Alors, on est en playlist sur Rire et chanson.
3: Vous êtes bien sur Rire et chanson. De la Coref qui va être bu là plus vite, la bouteille d'air.
0: Et ça enregistre déjà un Scholl.
3: Ah merde, mais bonjour.
0: Et puis, tu sais que nous, on coupe rien, quoi.
2: On a toujours les mêmes bruits sur les interviews, en fait, à Mutine.
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3: Deux fois.
4: Cette chanson.
5: Bonjour.
0: Bonjour, bienvenue sur Fréquence Mutine. Nous sommes en compagnie d'une partie de Matt Mata. Ils sont pas tous au complet. En plus que maintenant ils sont pleins. Bah, ils sont pleins parce que vous êtes rajoutés des
4: nombreux, tu veux dire.
0: Ouais. Oui, enfin nombreux pas pleins, à l'heure à laquelle nous faisons. Oui, pas.
2: La précision des mots, c'est très important.
0: Vous êtes désormais nombreux, du moins pour ces dates à venir cet été. On va évidemment parler de cette formule extended grand show à l'américaine ou à l'américaine, mais bon, ça a déjà été pris par les mecs de Dornan. Non, de show à l'Armoricaine, enfin bon, bref.
2: Oui, on voit de qui tu parles.
0: Et puis on va aussi parler de ce disque Lambardé, 20 titres que vous avez sorti, disque surprenant et étonnant. Moi, je m'y attendais pas du tout, en fait, quand j'ai vu ça arriver. Je me rappelle, toi, Stan, me faire écouter il y a bien longtemps sur ton téléphone portable. Tiens, écoute ça, regarde, on enregistre ça, dis-moi ce que t'en penses. C'était le Ice Bar que tu m'avais fait écouter, tu me l'avais envoyé. J'avais dit, wow, trop bien.
2: Ouais, ben, je connaissais pas trop la chanson, donc je lui dis, tiens, il doit connaître, parce que voilà, que tu connais que des trucs pas connus, donc.
0: Ouais, et je m'étais dit, waouh, ouais, tu vas voir, on va sortir ça au printemps et tout. Mais moi, j'ai pas du tout vu que c'était quasiment un album, 20 titres, sorte de jukebox, je sais pas, assez surréaliste, hein, parce qu'on va dans tous les styles. Enfin, il y a des choses qu'on pourrait se dire, finalement, ça peut paraître un peu logique et évidente. Et puis d'autres, on ne tombe pas du tout, là, genre le Goldfinger ou d'autres morceaux comme ça. C'est parti de quelle idée ce...
2: On a fait appel à une intelligence artificielle.
0: Ça se sent bien. Ouais.
2: Non, enfin, de toute façon, c'est comme n'importe quel album, un album de composition. En fait, une chanson en amène une autre, en fait. Donc, et là, on était en 2025, on était en pleine répétition, donc du show des 30 ans, donc à Bercy, et on faisait que ça, on en avait un peu marre de faire que ça, en fait. Donc, on va faire autre chose à côté. Et on vient des reprises, nous, hein. À la base, dans les bars, on faisait des reprises à 90%, puis 80%, puis 70%, enfin bref. Et voilà, on s'est dit, tiens, ce serait marrant de... Au début, on s'était dit, est-ce qu'on mettrait pas tous les morceaux qu'on jouait à l'époque dans les bars? Et en fait, non, on s'est dit, tiens, on va s'attaquer à des trucs et à des esthétiques différentes, justement.
0: Parce que je me rappelle, dès le premier live, il y avait deux reprises déjà sur le 4 titres que vous aviez fait. Il y avait Lou Reed, il y avait, je sais plus... Il y avait
2: une... Twist and Shout.
0: Ouais, Twist and Shout, ouais. Ouais, tout à fait. Et donc, alors, justement, c'est parti. De base, vous êtes mis en tous ensemble, vous avez fait jeter plein de morceaux, vous vous êtes dit, ben, celui-là oui, celui-là non.
4: C'est parti de deux choses. C'est parti d'une, déjà, c'est qu'effectivement, en condition de préparation du concert des 30 ans, c'était compliqué pour nous de penser à faire des nouvelles chansons. Et puis, Stan est arrivé un jour, alors, toi, tu connaissais peut-être Iceberg, même moi, je la connaissais pas dans le groupe.
2: Même lui.
4: Alors que je sais que j'en ai écouté de la Cold Wave et ce genre de chansons comme ça de groupes très très jeunes qui avec des batteries, des vraies batteries peut-être, mais en tout cas jouaient très très mécaniquement, électroniquement, j'en sais rien, ou même synthé. Et Stan un jour il arrive et fait, est-ce que tu connais ça, ça? Et donc non. Et j'ai dit mais pourquoi t'écouterais ça toi? Ça fait des années qu'on n'est pas d'accord sur la Cold Wave que moi j'adore, avec Joy Division ou New Order, et que toi tu me fais hein. Et il nous a fait écouter ce morceau. Donc voilà, cette idée-là de se dire, tiens, en fait, est-ce que c'est possible avec quelques chansons d'arriver quand même à imprimer notre patte et d'aller dans nous chercher nous-mêmes dans nos retranchements, soit personnels, soit les uns les autres, et de se proposer des titres comme ça. Donc au début, c'était quelques projets, puis un peu plus. Puis un peu plus, puis un album, puis enfin une dizaine de chansons, puis 12, puis 13.
2: On était parti sur 14 et en fait on s'est rendu compte qu'à 12 chansons ça rentrait pas sur un vinyle. On dit bon bah on double.
0: On y va.
2: Voilà.
0: On en fait 20. Alors ça s'est passé comment, Scholl? C'était les.
6: Très mal. J'ai souffert. C'était l'enfer.
2: Il a flashé sur Iceberg.
0: Je vois, tu as encore quelques séquelles. Hein, ça se sent.
6: Absolument. J'ai eu quelques tremblements.
0: Ça va bien se passer, rassure-toi. Mais du coup, il fallait un avis démocratique à 100%. Tout le monde devait être d'accord sur
6: démo quoi,
0: démo truc sur le choix des titres.
6: Non, ouais. Alors en fait, bah moi j'ai pris une averse de propositions.
2: Et
6: j'ai pas le temps de me retourner. Il y en avait une autre qui arrivait derrière. Mais c'est ça qui était marrant en fait. C'est ça qu'il fallait relever. Il y a des chansons que je ne connaissais pas. On s'était dit effectivement, on ne fait aucune reprise que le groupe avait pu faire par le passé, que ce soit en concert il y a très longtemps ou plus récemment. Donc ça, c'était déjà dans les clous. Et puis c'est ça qui est drôle en fait. C'est quand finalement t'as un morceau qui arrive et t'apprécies pas forcément. Tu dis bon, comment je vais prendre mon plaisir là-dedans? Comment je vais le faire tourner? Et c'est ça qui est intéressant dans le fait de faire des reprises. Et puis finalement, tu t'aperçois que tu les aimes. Parce que tu te les appropries, tu trouves tes propres parties. Et puis finalement, ça devient nos reprises à notre sauce. Et c'est vachement intéressant à faire.
0: On sent que ça s'est fait pas en liberté, mais avec une totale envie en fait de vouloir vous approprier ces morceaux, parce qu'on retrouve des univers hyper variés. C'est un truc de fou, quoi. Enfin, on a du Dise la peste.
2: On l'a toujours fait ça en fait, parce qu'on a pris un malin plaisir un peu à dégommer les chansons qu'on reprenait, même depuis le début. Donc, on a quand même joué du Taxi Girl au tout début.
0: C'est vrai, alors, ouais.
2: Moi, j'ai un peu de mal, quoi. Mais bon, on l'a joué, quoi. Mais en fait, une chanson, quand elle est bonne, quel que soit l'arrangement. Et il y a pas mal de chansons des années 80, d'ailleurs, parce que pour moi, j'ai un problème que j'ai avec les années 80, c'est pas les chansons qui ont été écrites, c'est plutôt la production, en fait. C'est un goût, hein, c'est esthétique, voilà. Et ouais, c'était vraiment l'idée, c'était ouais, c'est bien, mais j'aurais pas fait ça comme ça. Voilà. Donc on l'a fait à notre sauce.
0: Voilà, c'est comme vous avez remixé.
2: On a tout rejoué, on a détricoté,
0: c'est ça quand même.
4: Bah, c'est un peu comme enfin c'est pas la première fois qu'on te le dit, mais on envisage quand même beaucoup souvent la musique un peu comme de la cuisine, préparer quelque chose, laisser les ingrédients, choisir, enfin voilà, tout il y a beaucoup de d'idées qui se rapprochent de celle de la préparation d'un plat. Et ben là en fait on c'est de la recette, elle était là. On a gardé les ingrédients qui nous intéressaient, qui nous plaisaient beaucoup, qui pour nous étaient l'essence même de la chanson. Et après, comme dit Scholl, on a cherché d'autres parties. C'était pas changer pour changer. C'était pas changer pour emmener ailleurs. C'était y mettre notre propre personnalité. Et je crois que le meilleur compliment qu'on ait reçu sur cet album-là, pour ceux qui l'ont découvert et écouté, c'est de nous dire, bah, c'est rigolo parce que ça va dans tous les sens, ça va dans toutes les époques, ça va dans tous les styles, mais c'est du Madmata. Et voilà. Je trouve que c'est peut-être, on s'est pas donné ce cahier des charges quand on l'a fait, mais en tout cas,
2: on a fait ce qu'on a pu, en fait, je crois.
0: Et puis, j'ai envie de dire, on redécouvre aussi certains morceaux. Enfin, je prends, par exemple, le Putain Putain. Là, moi, je redécouvre des paroles d'un morceau qu'on connaît, mais quand il était chanté, par Arnaud, bah, moi, il y a des mots, je l'avais pas capté, en fait. Ouais. Et là, on...
2: Ouais, j'articule, quoi, c'est ça.
0: Bah, ouais. Non, mais c'est vrai.
2: Il y a quelques paroles qui sont différentes, mais alors, parce que par rapport à la version originale, il y a des paroles qui passent moyennement en 2026 quand même. Et lui, d'ailleurs, les avait changées.
0: Oui.
2: Donc voilà, ce qu'on chante comme paroles, ça a été chanté par Arnaud. On n'a pas, il y a rien qui n'est pas de lui. Mais c'est vrai que voilà, c'est une chanson qui a été très évolutive en 40 ans en fait, parce qu'elle a 40 ans cette chanson-là. En fait.
0: On découvre aussi Matmata polyglotte sur ce disque, parce qu'il y a combien de langues différentes là ?
2: 10.
0: C'est un truc de fou. Ça, c'est venu aussi par hasard.
2: Mais dès le moment où tu dis putain, je peux chanter en allemand, je peux tout faire, quoi. Donc... Et puis, il y a eu Putain, Putain avec quand même un refrain en flamand. Alors, c'est marrant parce que Putain, Putain, on se demandait comment ça allait être pris en Belgique. Je dis parce que là, c'est quand même un monument en Belgique. Je dis là, ça passe ou ça casse, quoi. Et en fait, c'est vraiment passé. Et en fait, les Belges, ils ont vraiment apprécié. Le truc qu'ils ont apprécié, c'est qu'on s'est fait chier à chanter le refrain, le couplet en flamand. Et là, ils se sont dit, putain, des Bretons qui chantent en flamand, respect.
4: Tous pères.
0: Parlons un peu de, juste de la com que vous avez faite autour de ce disque, notamment vos photos, où on voit un peu comme des papis en pull au coin du feu, avec les chaussons aux pieds.
6: Magnifique photo de famille.
0: Il manque le télégramme et puis le cabot, le café. Mais peut-être sur la photo, j'ai pas vu. Attention, c'est pareil, on est dans le délire complet.
6: On s'est déguisé aussi.
0: Voilà, c'est
2: on n'est pas déguisé. Je suis pas d'accord. On est costumé, mais pas déguisé.
6: Non, mais c'est nuance. C'est pas nous dans nos tenues de tous les jours. Donc, comme les reprises, eh ben on est.
0: C'est décalé.
6: On a changé un peu de pas d'identité, mais bon.
2: C'est une couverture. Ah, voilà.
4: les photos, ça fait donc plus de 30 ans maintenant qu'enfin le groupe existe et qu'on fait les chansons. Il y a toujours la question qui se pose, c'est les photos, quoi, parce que il y a des standards de photos de groupe et tout ça. En plus, nous on est 5, on est pour le moins différents physiquement, et c'est difficile de faire une photo à 5 où il y en a pas un qui parle juste à ce moment-là ou qui a une gueule de traviole ou n'importe quoi. Donc on s'était dit bon voilà, des photos posées, ça peut être bien. Et puis après le côté vraiment décalé un peu. Chez mes parents, il y a une photo comme ça de mon frère, ma sœur et moi, mais posée et avec les conseils d'un photographe qui a effectivement peut-être il sait prendre une photo, mais il aurait mieux fait de se taire quant au positionnement des gens, quoi. C'est voilà.
2: On a eu une influence hein, quand même pour cette photo-là. C'est une pochette d'un album de Philippe Catherine qui est allé faire une photo avec ses parents chez un photographe de quartier, et on s'est dit on peut faire mieux. pire, j'en sais rien.
0: En tout cas, on est surpris. Voilà, on est surpris un peu à tous les niveaux, et puis on va continuer d'être surpris parce que là, si on vous rend compte aujourd'hui, c'est que vous êtes en train de préparer d'arrache-pied ces superbes dates d'été qui s'annoncent. Où là, du coup, vous êtes plus 5, mais vous êtes 9. Parce que vous êtes accompagné donc de soufflants qui sont au nombre de 4. 5 plus 4 égale 9.
2: De soufflants qui brillent.
0: De soufflants qui brillent.
2: On précise, voilà. Et c'est une section cuivre.
0: Ouais, on va pas trop en dire parce qu'il faut laisser la surprise aux gens, mais je peux vous dire que ça brille de mille feux ce spectacle. Merci de m'avoir invité à voir ce filage. Quelle puissance, là. Quelle puissance vous allez apporter aux gens. C'est un truc de fou.
2: Alors. En fait, ces quatre personnages que nous appelons les Fuzzy Brass Four ont joué avec nous à Bercy déjà, et puis parce qu'on s'était dit tiens, ce serait marrant d'essayer. Moi personnellement, j'étais un peu sceptique au début parce que ça peut être assez kitsch en fait des cuivres. Et en fait, les premières répètes, on s'est dit waouh putain, mais ça envoie, c'est génial en fait. Et donc après Bercy, on leur a dit les gars, vous voulez pas faites quoi l'été prochain? Et ils ont dit ok, donc voilà, c'est une version un peu clinquante, on va dire. On a revisité un petit peu nos morceaux et le problème, je sais pas ce qu'on va faire après quand ils partiront en fait.
4: Pleurer. Ouais,
2: on va être obligé de faire une tournée acoustique, je pense, pour en sas de décompression. Mais là, franchement, là, ouais, on s'éclate bien. Ça donne vraiment, ouais, il y a un coup de pied au cul d'avoir des cuivres.
4: Mais comme tu dis, on est en train de travailler, donc c'est-à-dire qu'il va y avoir les premiers concerts. Et puis on sait qu'il y a des choses qui vont évoluer à force de jouer, à force déjà des automatismes humains, mais dans le jouage déjà là aujourd'hui, c'est donc la quatrième fois qu'on fait un filage, enfin un filage, donc c'est un concert entier, enfin en répétition.
2: Mais devant personne.
4: Et déjà on sent qu'il y a des morceaux qui sont en train de se mélanger, se modifier petit à petit à force de jouer les uns avec les autres. Donc évidemment, sur l'été, c'est sûr qu'on va, on va se régaler.
0: Avec une setlist ultra puissante qui était aussi un peu imposée par ses cuivres ou pas ?
4: C'était super facile de faire une setlist après avoir fait un concert de 2h40 quand on dit qu'il faut faire une setlist d'une heure 15.
2: En fait, ce qui est marrant, c'est que les morceaux qu'ils ont joués avec nous à Bercy, c'était des morceaux qu'on n'avait pas joués depuis très longtemps en tournée. Donc finalement, les morceaux qu'on faisait avec eux, on arrive avec une setlist qui est très différente de la dernière tournée 23-24, en fait. Donc c'est cool de ressortir des morceaux. Et puis on a fait quelques modifs depuis. Voilà, il y a quelques petites...
0: Il y aura des surprises. Est-ce qu'on doit retrouver, est-ce qu'on doit s'attendre à retrouver des titres de Lambardé sur les sets?
2: C'est pas une tournée en relation avec ce disque là qui est quand même vraiment à part. Voilà, c'est une récréation, cet album là. Il y aura sûrement un lien à un moment donné.
0: Ça va être incroyable, en tout cas pour les gens qui vont vous voir. C'est vrai qu'il y a comme des très belles dates, très beaux festivals en Bretagne, mais pas que. Enfin, moi, j'aurais été disponible. J'avais bien noté le rétro, c'est trop, c'est ça.
2: Non, parce qu'en plus, on a même des petits plans de menthe dans le bus. Donc tu viens quand tu veux, quoi.
0: Ah, ok, avec plaisir.
2: Gomina adore la menthe.
0: Ouais, voilà. Adore la menthe. Juste quand même revenir sur... c'est difficile de parler de ce que j'ai vu là, sans trop en dévoiler, parce qu'il faut laisser la surprise aux gens. Mais on est sur un show, quand on se dit un show à l'américaine, il y a un mélange de Motown, de gros spectacle, très 70s, très soul funk dans l'imagerie. Et aussi un petit côté, je trouve... qui est pas du tout kitsch, hein, mais qui a ce côté un peu des grandes émissions de télévision
2: le grand orchestre de variété.
0: Par exemple. Et vous avez réussi, je trouve, à mêler tout ça, mais dans une forme qui est extrêmement contemporaine et moderne.
2: Ça reste assez rock, en fait.
0: Parce que
2: nous, moi, par exemple, donc on a tous des retours, on a notre mix personnel sur scène, et moi, je prends pas beaucoup trop de cuivre, parce que j'ai pas envie de me laisser distraire, et puis ça apporte une telle couleur que je vais pas chanter pareil, donc je les ai pas trop, parce que il faut que je reste rock, en fait, donc ça reste quand même vraiment un concert de rock, mais avec ce truc en plus là, en fait, voilà.
0: Ouais, on a vu un Léo faire 25 km, il était prêt pour le marathon là, enfin c'est...
2: comme d'hab.
0: Ça va être... Ouais, on sent que ça vous pousse, en fait. Moi, j'ai l'impression que ces cuivres là... Ça vous met au cul, là,
6: ça grossit la machine. Ouais. En fait.
2: Puis il y a des gros différents. En fait,
0: et voilà. pas le choix que de se mettre au niveau de la puissance de cuivre, en fait.
4: Oui, puis après, c'est quand tu prends un quatuor à cordes, comme on a pris aussi à Bercy, forcément, ça emmène une souplesse de jeu totalement différente. C'est la noblesse de l'instrument qui donne ça aussi. Donc là, effectivement, quand tu as une section cuivre et qui commence à jouer avec toi, ou jouer en plus de toi sur un certain moment, c'est vrai que ça te donne une espèce... Enfin, je sais pas, ça déploie les ailes un peu, t'as envie d'envoyer différemment le truc, et c'est, oui, ça les morceaux qu'on a choisi de faire avec eux, qu'on leur a proposé, avec Julien Carton, donc notre clavier, qui leur a proposé des arrangements aussi.
2: Parce qu'il a tout arrangé, d'ailleurs.
4: Faut rendre à César ce qui appartient à Julien Carton. Hein. Il a fait tous les arrangements, et les mecs, ils sont en total accord avec ça. Julien leur a écrit les parties, et on fait les trucs. Après, on peut bidouiller, mais bon. Puis d'un seul coup, effectivement, quand ça commence à partir, tu sens, tu fais ouais.
2: Ah ouais, c'est cool.
4: Et puis voilà, on a toujours apprécié des trucs comme le Brian Setzer Orchestra, par exemple. Bah ouais. Voilà, tu te dis, putain, c'est... Et ça joue justement sur ce que tu disais tout à l'heure. Il y a le côté puissant, il y a le côté classique
0: et classe.
4: Il y a le côté classe et il y a le côté aussi, quand tu le fais avec respect, quand tu le fais avec sincérité, tu peux avoir un petit côté décalé aussi. Mais quand c'est assumé, ça va. Mm-hmm.
0: Ouais, c'est ça.
4: Nous, ça nous fait marrer. C'est le principe de base du début, c'est que si ça nous fait marrer, il y a des chances que ça en fasse marrer quelques-uns. Quoi.
0: En tout cas, ça va marquer une longue période. Là, c'est vrai, entre ces 30 ans, ces grosses dates que vous avez préparées, là, on arrive un peu comme un feu d'artifice avec ces dates d'été qui vont être au top. Et puis après, boum, On recoupe tout.
2: Après, c'est déprime, c'est Xanax.
4: Mais non, après, on fait les 1 an des 30 ans.
0: Ah, ça, j'aime bien ça.
4: Mode lancé par un certain.
0: Ça, j'aime bien. Les 1 an des 30 ans.
2: On va peut-être écrire des chansons. Ouais, alors on va. Voilà.
0: Ça, voilà, accessoirement.
2: Il y a toujours un album à faire, en fait. Mais bon, voilà. Avec des chansons à nous. Mais ce sera après, là. Là, pour l'instant. C'est vraiment, ouais, c'est un peu la fin d'un long processus depuis 2023, en fait. Voilà. Et c'est un peu le Never Ending Tour. Mais bon, voilà. En septembre, c'est la fin et on passe à autre chose.
0: Voilà, c'est
6: un nouvel album arrangé avec beaucoup de flûtes.
0: Ah ouais, du flutio.
2: Non.
0: Flûteau.
2: Que flûte d'ailleurs.
4: Tout le monde joue que de la flûte.
0: Voilà, ben merci beaucoup. En tout cas, moi je vous souhaite un très bel été. On aura l'occasion de se croiser, ouais. Je sais pas où, mais on va se croiser, c'est certain. Et j'ai bien noté, hein, moi la menthe, j'aime toujours autant ça. Donc, ouais, ça. C'est quand tu veux, aucun souci. Je peux préparer les petites boissons adaptées, ça me pose aucun souci. Merci beaucoup.
4: Merci à toi. Merci à
0: bonne
4: toi.
0: Fin de résidence de filage et puis on vous retrouve ben là, il y a le festival sur la côte, il y a plein de trucs, il y a Quimper après
2: irréductible, puis après
0: pour ce qui nous concerne en tout cas.
2: Voilà, après c'est bon après s'il y a Bréal,
0: vous y a Bréal, ouais.
4: Irréductible, moi j'ai peur quand même.
2: Mais de toute façon, j'ai l'impression qu'on est, chaque festo va être un piège.
4: Oui, bon, enfin là, il y a quand même Commodore et The Inspector Clouseau.
0: Ouais, moi, j'avais noté cette date-là, tu vois, pour venir sur la Bretagne. J'ai vu que c'était ça se présentait bien.
4: Okay. C'est ça.
2: Que des punks.
0: Merci beaucoup. Allez, bon été à vous. Et puis, allez surtout voir Matmata avec ce super fuzzy. Brasse, fort, qui les accompagne sur ces dates d'été, c'est à ne pas louper. Merci.
2: Voilà.

Donc c'était 81. Et donc c'est parti de quelques temps après. Coup de tête, quoi. Pourquoi pas nous? Il y en a qui n'ont pas de sous qui en font, nous on n'a pas de sous, on va faire une radio. Et la preuve, on est une des seules qui existe toujours. Les autres ont tous coulé, quoi, les premières radios de Brest. Puis, c'était plutôt une bande de rebelles, si on veut, quoi. Pas des anarchistes, mais presque.

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Il propose la valse du troisième âge par Jean-Désiré Bailly, son orchestre, ses chanteurs.

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1: On a tous des chansons qui comptent, des balises dans le temps, des titres qui nous racontent et auxquels on s'attache. Aujourd'hui, on vous propose un retour au sensible, un retour à l'intime, au fragile.

aux souvenirs, à ce qui sommeille en nous, là, sous la peau, aux sentiments oubliés qui refont surface, prendre le temps et le prendre ensemble, d'écouter la musique vraiment et d'en parler avec le cœur. Bienvenue dans cette vie. Morceau de vie, je reçois une voix que beaucoup connaissent ici. Plus qu'une voix, elle est devenue une présence rassurante pour celles et ceux qui, comme moi, s'accrochent aux ondes pour y trouver quelque chose d'humain, de vivant, de sensible. Dans son émission, La Vida Locale, mon invité développe quelque chose de rare, une façon d'écouter réellement les gens, une manière de poser les mots, de mener des entretiens avec douceur, intelligence et beaucoup de sensibilité, on y revient. Parce qu'ici, dans Morceau de vie, le sensible, c'est exactement ce qu'on recherche. Parce qu'on vit dans une époque qui nous chahute, qui nous éloigne parfois des autres, parfois de nous-mêmes. Et dans ce bruit permanent, ces émissions ressemblent à un refuge, à des baumes, des remèdes. Mon invité a cette force rare de continuer de croire qu'écouter quelqu'un vraiment peut réparer un peu le monde. Et maintenant, c'est elle qu'on va écouter, car aujourd'hui, dans Morceau de vie, je reçois Aurélie Déniel.

0: Et bonjour la France Mutine, bonjour Aurélie, comment ça va de ce côté du micro?
1: Bonjour Julien, ça va très bien et toi?
0: Ça va, moi je suis un peu, je vais dire la vérité à toi et aux auditeurs, je suis un petit peu impressionné, intimidé parce que j'avais longtemps pensé à faire cette émission avec toi et je m'étais dit non mais attends d'être plus fort, attends de faire des meilleures émissions, attends de t'améliorer un petit peu et puis en fait au détour d'une conversation, il se trouve que t'es là aujourd'hui. Donc merci vraiment pour ça.
1: Merci pour l'invitation, je suis un peu impressionnée aussi, je trouve que tu fais déjà de très bonnes émissions, donc pas besoin de t'améliorer. Et puis cette introduction était très émouvante, c'est très beau ce que tu as dit de moi, merci.
0: Avec plaisir. On va rentrer déjà dans la playlist, on a pas mal de morceaux à écouter, on a à peu près une heure d'écoute et puis on va essayer de parler entre temps. Et pour rentrer dans Morceau de Vie, tu as choisi un morceau de Sonic Youth. Excellent choix, bravo.
1: Merci.
0: C'est un morceau de leur album Evil.
1: Oui.
0: Excellent choix, bravo.
1: C'est un des premiers, voire peut-être même le premier.
0: Je crois que c'est le deuxième.
1: C'est le deuxième, c'est ça.
0: C'est le deuxième parce que tu as choisi Shadow of Adopt, c'est ça. Pas Shadow of Adopt, Shadow.
1: C'est Shadow of Adopt.
0: Shadow, mais en fait, comme elle murmure, j'ai mélangé un peu tout. Tu vois, première erreur. mais c'est un excellent choix, donc c'est le deuxième morceau. Et juste avant, moi, il y a mon morceau préféré de Sonic Youth qui est Tom Violence.
1: Eh oui, très beau morceau aussi.
0: Très beau morceau. Alors, comment présenter Sonic Youth rapidement? C'est un peu le moment dans le rock américain où les rockers se sont dit qu'ils pouvaient être à la fois bruitistes, intellectuels et faire des chansons presque pop. À peu près ça, non?
1: C'est à peu près ça, oui.
0: C'est formé au milieu des années 80 à New York, avec Thurston Moore, Kim Gordon, qui a sorti un super album récemment.
1: Et oui, Kim Gordon, la queen des queens, non, c'est... on peut rien dire d'autre, c'est une reine.
0: Carrément. D'ailleurs, on l'entend beaucoup sur ce titre que tu as choisi. J'ai noté plein de trucs sur Sonic Youth, mais je crois qu'on va vite en parler, parce que j'ai noté trop de trucs.
1: J'ai choisi ce titre parce qu'il m'avait beaucoup marqué à l'époque. Ça fait pas partie des premières choses que j'ai écoutées de Sonic Youth. C'est un titre que j'ai découvert assez tardivement comparé à ma découverte de Sonic Youth. Je pense que j'ai dû commencer à écouter ça en troisième ou en seconde, donc ça fait pas loin de 20 ans en fait, grâce au réseau des médiathèques, puisque à l'époque je n'avais pas encore la DSL vu que j'ai grandi à la campagne, et on avait une formidable médiathèque à Carré où il y avait plein d'albums qu'on pouvait emprunter, et j'avais découvert Sonic Youth comme ça après avoir lu une biographie de Nirvana où ils en parlaient, et j'avais trouvé, je sais même plus lequel, ça devait être l'album qui était sorti peu de temps avant, en 2005 ou quelque chose comme ça. Et donc cet album-là, Evil, je pense que je l'ai découvert il y a 10-15 ans. Et Shadow of a Doubt, c'est Kim Gordon qui chante dessus. Le clip est assez cool. C'est elle qui est sur un train qui fait un petit peu référence aussi pour moi aux États-Unis, un petit peu à Kerouac et les clochards célestes. Enfin, moi, je le vois un petit peu de cette manière-là, avec une esthétique aussi assez particulière, tout en couleurs, enfin très technicolor sous MDMA, quoi. Et donc elle chante avec cette voix si particulière et donc elle parle d'un étranger, de rencontrer un étranger dans un train et de ce qui peut se passer avec cet étranger dans l'ombre d'un doute, et je trouve ça très très beau.
0: Carrément, je suis entièrement d'accord avec ça. Puis il y a aussi ce grain typique des images des années 80. Moi, c'est vraiment le grain que je préfère dans le cinéma en règle générale. T'as dit un truc super intéressant. T'as parlé des CD de médiathèque. C'est un truc que je partage parce que moi, mon père m'interdisait tout simplement d'aller sur Internet. J'avais pas le droit d'aller sur Internet. Et du coup, j'ai fait toute ma culture pareil avec les CD de médiathèque. Et en fait, pendant que t'en parlais, je me suis posé la question de est-ce que du coup notre culture musicale, qui ne s'est pas construite avec Internet, aurait été différente si elle s'était construite sur Internet, à ton avis?
1: Ah oui, complètement. Moi, je suis assez admirative des gens qui arrivent à diguer comme ça. Totalement sur Internet. Moi, je suis vraiment une enfant de la prescription, on va dire, dans le sens où j'ai grandi en lisant des biographies, en allant pareil dans les médiathèques, avant d'avoir vraiment accès à Internet, où là, tu te fais plaisir aussi puisque tu découvres des choses. C'était MySpace à l'époque.
0: Ouais.
1: Ça aurait été différent. Et d'un autre côté... je pense que, tu vois, par exemple, acheter des magazines, je l'ai fait très rapidement. Il y avait aussi la télé à l'époque. Il y avait l'émission Trax sur Arte qui était vachement chouette. Et puis, enfin, de la prescription musicale, dans le sens où les concerts et les festivals aussi ont fait ma culture. Et j'ai grandi à côté de Carré. Donc forcément, les Vieilles Charrues, ça m'a permis de voir des concerts que j'aurais jamais pu voir. Je sais plus si j'en ai mis dans la playlist, mais je découvrais LCD Sound System en 2007 parce qu'ils sont programmés. Tu vois, tout ce ce genre de choses. Et j'ai envie de faire un gros big up à tous ces gens de la musique qui partagent leur passion et grâce à qui, moi, je me suis découverte une passion sans limite, en fait.
0: Carrément. Et bah, gros big up à tous ces gens-là, gros big up aux gens qui partagent la culture et gros big up à tous les réseaux de médiathèques qui, comme nous, qui pour nous déjà vont combler un peu ce manque qu'on peut avoir. Moi, je sais que le fait de pas avoir internet, ça a créé chez moi une envie et je pense que c'est peut-être pour ça aujourd'hui que je digue autant, tu vois, un manque. Bon, on va écouter ça, on va arrêter de parler. On écoute Sonic Youth, Shadow of a Dub, tout de suite sur Fréquence Mutine.

0: C'était Sonic Youth avec Shadow of a Doubt, et non pas Shallow of a Doubt. Nous sommes dans Morceau de Vie, et je reçois Aurélie Déniel, et j'ai un truc à te faire écouter. Est-ce que tu vois ce que c'est ?
1: Oui. C'est Delia Derbyshire.
0: Exactement, Delia Derbyshire, et c'est l'introduction de ton émission, le générique de ton émission, que je trouve exceptionnel.
1: Mais oui, de la vida locale, effectivement. C'est une compositrice anglaise qui a commencé dans les années 60 et elle faisait de... J'oublie toujours le terme, de l'électro-acoustique.
0: De la musique concrète.
1: De la musique concrète, tout simplement. Et c'est une femme pionnière.
0: Exactement.
1: Et elle a notamment énormément bossé pour... Enfin, elle bossait pour la BBC. C'était l'équivalent un peu de ce qu'on avait en France avec Pierre Schaeffer et... Voilà, ce qui
0: les, est... les fameux trois pierres.
1: Voilà, c'est ça.
0: Que j'oublie à chaque fois, je retiens toujours Pierre Schaeffer, Pierre-Henri et...
1: Et le dernier, je l'oublie
0: et
1: toujours.
0: Et Pierre Belmar. Voilà, non, c'était juste pour faire un petit clin d'œil à ton générique et surtout faire un gros shout-out à Delia Derbyshire, qui est une femme exceptionnelle et qui a énormément apporté à la musique électronique en règle générale, parce que les gens réduisent la musique concrète à chaque fois, alors que c'est tout simplement de la musique électronique.
1: Exactement, et y a des documentaires, un documentaire d'elle qui date des années 60, où on la suit dans son labo, parce que c'est vraiment un labo de composition, où elle montre comment est-ce qu'elle va créer le son, le dupliquer... avec des espèces de machines, ouais. Où t'as des oscilloscopes, etc. Et c'est fantastique à regarder. Et à côté, bah, elle a aussi vachement été samplée. Je pense notamment à Danny Brown, qui a samplé ce morceau pour, je me souviens plus du titre de sa chanson. Oh là là. Mais en tout cas, c'est grâce à Danny Brown que j'ai rencontré Delia Derbyshire. Et en fait, il y a pas mal de, j'ai écouté pas mal de rap, et en écoutant du rap, j'ai réussi à découvrir tout un tas d'artistes. Je sais que Kanye West m'a fait découvrir Ken sur l'album Graduation, il y a le titre Drunken Hot Girls, et c'est du Ken qui est samplé, et quand j'ai capté que c'était ça, j'ai découvert Ken, j'ai fait waouh, mais c'est incroyable. Donc j'écoute pas forcément du rap en permanence, mais quand j'écoute du rap, c'est toujours hyper
0: hyper nourrissant.
1: Voilà.
0: On va enchaîner. Je sais pas que je veuille te couper, mais on a encore plein de trucs à écouter, et après il y a Glenn qui vient derrière nous, et si jamais il nous reste 24 morceaux, il va faire la tronche. On va écouter, on enchaîne avec un autre excellent choix. Toute ta playlist en est traversée d'excellents choix, mais là, tu as choisi Pavement, et un morceau parfait pour aborder ce groupe, c'est Cream of Gold.
1: Ouais, c'est mon préféré de Pavement. C'est sur l'album Terror Twilight.
0: C'est ça.
1: Sur les premiers, c'est peut-être l'avant-dernier.
0: C'est
1: ou
0: le troisième album.
1: Ouais, c'est
0: troisième.
1: Ça.
0: Non, attends. Je dis pas. C'est l'album avant leur séparation.
1: C'est ça.
0: Leur première séparation. Et alors. Je suis pas un grand consommateur de drogue, mais pour moi, ce morceau-là, avec les petits bruits au départ, il y a une guitare harmonique, je crois, et puis il y a un lever de batterie, c'est similaire à un shoot d'héroïne pour moi, ce truc.
1: Oh, wow. Bah, c'est tellement bon que voilà, je veux pas savoir ce que ça fait un shot d'héroïne, mais en tout cas un shot de Pavement, c'est plutôt sympa. Et j'ai eu la chance de les voir en concert à Paris, c'était au Grand Rex, il y a, je sais plus, c'était il y a 3-4 ans je pense, avec un de mes meilleurs amis en plus, et on est tous les deux des giga fans de Pavement depuis peut-être nos 14 ou 15 ans, et on s'est retrouvés à voir ça et on était comme des dingues.
0: Et
1: ils ont joué Cream of Gold.
0: Ah, fabuleux, bah, on écoute ça tout de suite alors, au moins que t'aies quelque chose à dire d'autre sur ta découverte de Pavement.
1: Non, à part que c'est merveilleux.
0: C'est merveilleux, on écoute ça tout de suite. Cream of Gold, Pavement.

0: Pavement. Je vais laisser jusqu'au bout, voilà, Pavement, avec Cream of Gold sur Fréquence Mutine. Alors, on reste dans la mélodie, mais dans quelque chose d'un peu plus intérieur. Personnel, t'as choisi un titre de Slow Dive, When the Sun Hits. Déjà, merci pour ça.
1: Ouais.
0: C'est un morceau que j'aurais, moi, pu choisir dans mes morceaux de vie. C'est compliqué pour moi de parler de ce groupe, sans être dithyrambique. Je crois que j'aime tout dans Slow Dive, et j'aime tout dans cette chanson, jusqu'au fade-out, tu vois.
1: Mais oui, c'est incroyable.
0: Je suis un amoureux des fade-out, déjà, quand ça se termine. Le fade-out, c'est quand le morceau se termine comme ça, quand le son baisse, quand l'ingé son de la table de mixage est là, et tourne le bouton de master. C'est un titre qui figure sur l'album Souvlaki, deuxième album sorti en 93. Le mieux, c'est que tu parles de ce morceau, parce que moi, je vais dire n'importe quoi, j'aime trop ce groupe.
1: Je savais pas quoi mettre, tu vois, j'hésitais entre Slow Dive et My Bloody Valentine, parce que évidemment, My Bloody Valentine, c'est un des meilleurs groupes du monde, et bon, MBV, tout ça, ouais. Voilà. Mais je sais pas, je suis partie sur Slow Dive, parce que j'ai commencé à écouter Slow Dive avant My Bloody Valentine, et When the Sun Hits, je crois que c'est un des plus beaux morceaux qui ait pu être écrit. Je me souviens plus du nom de la fille qui est dans Slow Dive, qui est complètement dingue aussi. Je la suis sur les réseaux, elle est toujours de très bon goût, et elle conseille des trucs à écouter qui sont excellents. Je vous invite à la suivre si on retrouve comment elle s'appelle.
0: Je suis en train de chercher actuellement.
1: et je les ai vus en concert à la Route du Rock, c'était il y a 2 ans. Je les avais encore jamais vus parce que ils jouaient plus trop ensemble ces derniers temps. Ils sont un peu reformés.
0: Rachel Goswell,
1: mais oui. Comment, voilà, je suis nulle, j'oublie toujours les noms.
0: Non, mais moi aussi, quand j'ai vu le nom, je me dis, mais oui, mais quel teubé.
1: Et ils ont joué When the Sun Hits, et ça a suivi de leur reprise du mec des Pink Floyd, Golden Hair.
0: Oui.
1: Du mec des Pink Floyd qui a eu quelques problèmes à la suite de prise de LSD, il me semble.
0: Et oui, c'est un qui est décédé.
1: Bah oui, voilà. Et c'est un titre qui est magnifique aussi, Golden Hair. Donc j'ai hésité à mettre celui-là, et finalement je me suis dit When the Sun Hits, c'est
0: bon,
1: peut-être
0: choix.
1: Ce qu'il y a à faire. Et je crois que c'est la première fois que j'ai failli pleurer en concert de bonheur de voir ça, parce que c'est magnifique.
0: Et ça marche toujours autant ?
1: Ça marche toujours autant. J'étais assez impressionnée du fait que ça puisse toujours fonctionner, dans le sens où assez souvent, quand les groupes se remettent ensemble, ça marche plus aussi bien, il n'y a pas autant d'intensité et d'émotion. Après, je suis une bonne cliente, donc peut-être que des oreilles moins passionnées par ce groupe n'auront pas le même avis que moi, mais
0: comment ne pas être passionné quand on écoute Slow Dive, comment même être droit. Moi, je suis forcément biaisé, quoi. J'aime trop ce groupe. On écoute ça, et oui, il y a un album de Slow Dive dont personne ne parle, c'est le troisième album, qui s'appelle Pygmalion, que je trouve exceptionnel, qui est plus autour de bases, de boucles, de boucles électroniques, de synthé, qui a été composé vraiment par le guitariste. Personne n'a écouté cet album, et il est fabuleux. Alors écoutez Pygmalion aussi, écoutez tout Slow Dive, c'est vraiment chouette. Tu vois, je peux pas, je me trouve Slow Dive. On écoute Slow Dive, When the Sun Hits.

0: c'est le fade out.
1: Et le téléphone sonne.
0: Le téléphone sonne. Je réponds, tu parles ?
1: Bah, vas-y.
0: Oui, alors. Oui, allô ?
1: Alors, j'ai oui, envie bonjour. De dire que ce titre de Slow Dive est absolument idéal à écouter aujourd'hui parce qu'on a un merveilleux soleil et j'espère que vous avez réussi à l'écouter en ayant ce merveilleux soleil de printemps qui vous réchauffait le visage. Voilà. Et Julien est toujours au téléphone. Je ne sais pas ce qui se passe.
0: Est-ce que vous pouvez rappeler plus tard parce que je suis à l'antenne en fait. Je suis vraiment désolé.
1: C'est peut-être encore.
0: Oui, je suis vraiment à l'antenne.
1: Voilà, il y a des gens qui nous appellent et en fait, ils ne savent pas qu'on est à l'antenne. Ça fait partie des aléas du direct à Fréquence Mutine.
0: Oh oui, bonjour, je ne sais pas de quoi tu vas parler. Je suis désolé de t'avoir mis dans cette position inconfortable.
1: C'est pas grave.
0: On vient d'écouter Slow Dive, il y a les morceaux d'après qui est parti.
1: Le morceau d'après qui tranche singulièrement avec When the Sun Hits, non pas dans la manière de ce qu'il peut évoquer, mais en tout cas dans le fait que quand le soleil tape et l'autre, ça parle d'eau profonde et
0: exactement.
1: Puis on entend la pluie aussi. Donc voilà, ce sera retour à l'automne pour le morceau d'après.
0: Mais on reste dans une forme de mélancolie quand même.
1: Ah, totalement.
0: On reste dans une très jolie forme de mélancolie parce qu'on n'a pas à parler du morceau, mais on va écouter évidemment The Cure. On a déjà écouté la semaine dernière The Cure. Je recevais Eloge qui avait fait un choix courageux parce qu'il avait choisi un morceau de leur album un peu maudit qui est 413 Dream qui est sorti en 2005.
1: Oh, wow.
0: Je l'avais dit que c'était un choix courageux. Et toi, t'as choisi un morceau de l'album Disintegration et on va écouter The Same Deep Water As You.
1: Mm-hmm.
0: Et tu veux en parler ou t'en as déjà parlé ? Je sais pas ce que tu
1: as raconté. Je n'en ai pas encore parlé. Disintegration, pour moi, c'est mon album préféré des
0: ouais.
1: Cure. C'est un titre qui m'a complètement marqué dans le sens où j'ai découvert cet album-là. C'était en plein mois de novembre. Il y avait la tempête dehors et j'écoutais ça. Et là, il y a The Same Deep Water As You qui commence avec cette nappe où on entend un orage, etc. Je trouvais ça ouf d'écouter ça et de découvrir ça à cette... Moi, je sais pas, à ce moment-là de l'année, à ce moment-là de ma vie aussi, puisque j'étais au lycée, période de l'adolescence, avec tous ces sentiments qui sont hyper forts parce qu'on les ressent pour la première fois. Et c'était très beau de découvrir ça à ce moment-là. Et quand tu m'as demandé de faire ces choix de morceaux, c'est hyper dur, hein, on en a parlé.
0: C'est choisir
1: 10 morceaux, c'est impossible. Et j'ai essayé de me concentrer sur ceux qui m'ont vraiment marqué et ceux qui me touchent encore aujourd'hui. Et ça fait partie de ces morceaux qui continuent à me toucher de la même manière aujourd'hui. Tu vois, il y a un film de Jim Jarmusch qui s'appelle Only Lover Left Alive. Donc c'est un film de vampire. Et à un moment donné, il y a Tilda Swinton qui fait ses valises pour retrouver son amoureux du côté de Détroit. Et elle décide de ce qu'elle choisit. En fait, elle choisit uniquement dans ses bouquins. Et donc elle se replonge dans tout ce qu'elle a aimé, etc. Et à un moment donné, elle en choisit un qu'elle porte à son cœur. Et moi, j'ai cette image-là de moi qui écoute ça. Et puis on écoutera du Joy Division tout à l'heure, mais j'y reviens toujours de la même manière. Je me vois plus ou moins écouter ça comme si je l'ai posé sur mon cœur et voilà.
0: Eh ben, on a l'image, maintenant on va avoir le son. Qu'est-ce que tu penses de cette transition ?
1: Incroyable, Julien.
0: Désolé encore pour tout ce fatras qui n'est que de ma faute. On écoute The Cure tout de suite, The Same Deep Water As You.

0: Vous êtes à Brest. Et il fait beau. C'était The Cure avec The Same Deep Water, n'importe quoi. Water As You dans Morceaux de Vie. On écoute les morceaux d'Aurélie Daniel sur Fréquence Mutine. Ton prochain choix se porte sur une figure majeure, spectrale, vulnérable, une voix parfois distante, froide, mais qui frappe en plein dans le ventre. On va écouter Nico avec My Heart Is Empty. Alors, je parlais de cette voix froide et distante, mais bien sûr, c'est un raccourci énorme parce que derrière cette apparence, on entend comme une fatigue immense, une vie pas facile aussi, celle de Nico. On a l'impression que ce morceau flotte un peu hors du temps et malgré son côté dépouillé, presque décharné, c'est incroyablement habité, c'est profondément humain. Est-ce que tu peux me parler de ce titre ?
1: Bah, il est magnifique. Nico, de toute façon, tout ce qu'elle a pu faire, c'est magnifique. C'est injustement méconnu, je dirais, parce que tu vois, dans les figures majeures de musiciennes, on va penser immédiatement à du Kate Bush, à du Björk, et en fait Nico, on va pas forcément y penser rapidement, alors que tout ce qu'elle a fait, c'est formidable d'inventivité, de notamment sa manière d'utiliser l'harmonium, sa figure aussi que je trouve très libre et en même temps marquée par les addictions. Donc c'est, les deux sont un petit peu être libre et avoir des addictions, c'est pas la même chose, mais quand même elle a une vie très libre. Et ce qu'elle arrive à composer, je trouve ça très très fort, mais ce qu'elle écrit aussi, c'est hyper fort. Ce qui me plaît aussi, c'est le fait qu'elle soit aussi bonne compositrice et une aussi bonne écrivaine, en fait.
0: Super, on t'en a parlé très très bien, on va écouter ça tout de suite. Nico, My Heart Is Empty sur Fréquence Mutine.

0: C'était Nico avec My Heart is Empty. Empty, pas avec le H, empty. Retour en Angleterre, on va faire un tour du côté d'Abingdon, dans l'Oxfordshire. Et alors, c'est pas foufou, Abingdon. 39 000 habitants. Très très peu, c'est pas une grosse ville, elle a été représentée dans un très très beau tableau de Turner, c'est déjà ça.
1: Oh wow.
0: Et donc 39 000 habitants, et sur ces 39 000 habitants, il y en a 5 qui vont créer un groupe merveilleux en 1985, et ils vont créer un groupe qui s'appelle Radiohead.
1: Mais oui.
0: Et oui. On va écouter un morceau qui s'appelle Idiotech de Radiohead. C'est sur le chef-d'œuvre Kid A. C'est sorti en 2000, l'an 2000. Ça commence avec une batterie électronique, quelques bidouillages de synthé et la voix sublime de Thom Yorke qui arrive pile au bout d'une minute. Je suis beaucoup trop fan aussi, moi, de ce groupe.
1: Bah oui, mais qu'est-ce que tu veux, c'est un des meilleurs groupes. Enfin, en tout cas, Kid A ou Kid A, c'est un des meilleurs albums, voilà, je crois, de peut-être pas de tous les temps, mais enfin, pour moi, c'est un de mes meilleurs albums et ça m'a fait comme une grosse claque de le découvrir il y a bien longtemps maintenant. Et ouais, c'était important pour moi de mettre Idiotech parce que, je sais pas, vous allez écouter, il y a enfin voilà la mélodie, ce qu'il raconte derrière, la manière dont tout s'est envoyé, enfin t'as un récit en fait dans cette chanson qui est ouf, je trouve. Et vu que je suis pas du tout musicienne, je sais pas comment on arrive à créer ça, et donc ça me fascine d'autant plus.
0: Bah là il y a une forme de génie quand ça concerne Thom Yorke, il y a forcément une forme de génie. Mais moi ce que je trouve génial, c'est que la musique s'installe pendant une minute. Pendant une minute, c'est très très progressif, alors que c'est pas du tout du rock progressif, tu vois, Radiohead. Mais et Thom Yorke, il arrive à une minute pile, et là le morceau il change complètement rien qu'en posant sa voix dessus. C'est le génie de Thom Yorke aussi.
1: Ouais, et puis il y a un truc un peu de l'ambiante, de tu sais les choses qui sont, enfin qui, comment dire,
0: des boucles, tu veux dire?
1: Ouais, des boucles qui appellent à la trance.
0: La trance,
1: aussi.
0: Ouais, exactement.
1: Et c'est ça qui est très chouette, c'est que pendant cette première minute on est presque en train de tomber dans une sorte de transe et paf, ça commence. Et là, tu sors de ta transe pour aller voir encore autre chose. Et je trouve ça très beau.
0: Complètement. Je fais un maxi shout-out à Baptiste qui nous écoute et qui est fan de Radiohead. C'est son groupe préféré. Donc elle est pour toi et elle est pour tous les fans de Radiohead. Elle est pour Thom Yorke, je sais qu'il nous écoute. Il viendra bientôt dans Morceau de Vie. C'est parti. Radiohead, Idiotech.

0: C'était Radiohead avec Idiotech. Retour en France, retour en Bretagne même, puisqu'on va prendre la direction de Saint-Brieuc pour écouter Yael avec son banger « Je veux te voir ». Quel choix !
1: Bah, en fait, c'est un son qui est sorti quand j'étais en 2006 et je me souviens qu'on se le passait plus ou moins sous le manteau en seconde, que des potes qui écoutaient que du R&B, qui critiquaient un peu mes goûts, en mode « Nien, nien, t'écoutes que de la merde, t'écoutes du rock », et ben, elles ont trop kiffé Yael, et donc on écoutait ça, c'était un peu un hymne, tu vois, cool, bah, plus ou moins féministe aussi. Enfin, c'est pas plus ou moins, il est complètement féministe, ouais. Parce que c'est une grosse critique des TTC qui faisaient certes de la musique assez cool, mais qui faisaient des sons absolument dégueulasses en termes d'écriture. Je me souviens d'un truc qui s'appelle Ebisu Rendez-vous, qui est vraiment super crade. Et c'était trop chouette de savoir qu'il y avait une fille trop stylée du côté de Saint-Brieuc qui faisait ça. Et voilà, moi je trouve que c'est la grande classe Yael. Et j'avais envie de l'écouter parce que ça fait plaisir.
0: Mais très très bonne raison d'écouter Yael, c'est la grande classe. Et moi j'avais déjà passé un morceau d'Yael en réponse à une playlist que quelqu'un avait choisi, et j'avais passé le morceau Je t'aime encore.
1: Ah oui, qui est très beau aussi.
0: Un très beau morceau qui parle de sa relation avec son public français. Et d'ailleurs, je pense que c'est un truc important à dire sur Yael, c'est qu'elle a énormément de succès à l'étranger.
1: Mais totalement.
0: Et beaucoup moins en France. Elle a fait je ne sais plus combien de Coachella. Elle a fait des trucs comme ça, alors qu'en France, bah, personne la calcule, quoi. Donc, beaucoup d'amour sur Yael.
1: Mais oui.
0: On écoute ça tout de suite.
1: Yael qui est le groupe, hein, puisque
0: oui,
1: c'est
0: Yael, le groupe. Oui.
1: Le groupe, donc il y a Julie Budet. Julie Budet et son
0: et Grand Marnier.
1: Voilà, et c'est super ce qu'ils font. Et elle écrit des textes de dingue. Et c'est, je l'avais interviewée il y a quelques temps de ça à Lillophone, à Ouessant. Et c'est vraiment une très grande dame qui est d'une gentillesse infinie. Et merci à elle d'exister.
0: Carrément. Et d'ailleurs, elle donne de la force à pas mal de groupes. Là, on l'a vu récemment avec Rally. Le jeune groupe parisien de rock qui est exceptionnel, Rally, et elle a fait un featuring avec eux, elle a même fait un clip. Enfin bon, c'est une grande dame de la musique, Yael, et merci d'avoir choisi Yael et de mettre de la force sur son nom. Yael, je veux te voir tout de suite, Fréquence Mutine.

0: C'était Yael avec Je veux te voir, qu'est-ce que c'est bien.
1: Mais ouais, c'est toujours aussi cool. Hein.
0: On va quitter Saint-Brieuc, on va retourner aux États-Unis, en Virginie, dans la petite ville de Williamsburg. 15 000 habitants, à titre de comparaison, c'est un peu notre Guy Pava à nous, en termes d'habitants. Petit fun fact de l'émission. Et sur ces 15 000 habitants, un certain David Berman va, avec deux membres de Pavement qu'on écoutait tout à l'heure, former un groupe qui s'appellera Silver Juice, et avec lequel ils sortiront 6 disques, une discographie sans faux pas, dans un mélange de country un peu bancal, indie rock, lo-fi, et surtout avec l'écriture bouleversante, drôle et désabusée de Berman. Mais t'as pas choisi un titre de Silver Juice.
1: Et non, j'ai pas choisi un titre de Silver Juice. Je rebondis là-dessus, parce que Kevin Morby a commencé avec le Silver Juice aussi, il me semble.
0: Ah, attends, oui, ça me dit quelque chose.
1: Vu qu'il vient de sortir un nouvel album, à vérifier tout de même si je suis pas en train de faire des fake news, mais il me semble bien. Et non, j'ai choisi Purple Mountain, qui n'avait sorti que cet album-là.
0: Qu'un album.
1: Et qui est formidable. Il y a toute l'ironie incisive de Berman dans cet album. Et c'est un album presque testamentaire, puisqu'il s'est suicidé très peu de temps par la suite.
0: Alors, l'album est sorti en juillet 2019 et Berman s'est suicidé en août 2019.
1: Et oui, terrible.
0: Juste avant de reprendre les concerts. Et il faut savoir que David Berman avait décidé, 9 ans avant, de mettre un terme à la carrière de Silver Juice et à sa carrière musicale. Et il avait repris la musique justement pour cet album-là. Et donc, bah oui, c'est totalement testamentaire. Et c'est ce qui rend, je trouve, l'écoute non seulement de ce titre, All My Happiness Is Gone, et l'album bouleversant, je trouve. Si vous connaissez pas, je vous encourage grandement à découvrir l'œuvre de David Berman. Il était poète aussi, et il faisait des comics. Voilà, tout est génial, et puis vous avez beaucoup de choses à découvrir avec David Berman.
1: En tout cas, oui, grand parolier, formidable

écrivain, j'ai pas encore lu ses poésies, faudrait que je m'y mette, mais il me fait penser beaucoup dans le genre de ce qui peut dégager et des sujets de société qu'il choisit. Il me fait penser vachement à David Foster Wallace, excellent écrivain qui a également fait un séjour décidément. voilà, des gens trop bons pour cette planète peut-être, je ne sais pas. En tout cas, c'est très beau et on va écouter All My Happiness Is Gone.

0: C'était la voix sublime de David Berman avec son projet Purple Mountains et la chanson s'appelait All My Happiness Is Gone. Vous écoutez Morceau de Vie et je reçois Aurélie Daniel et je suis trop content de la recevoir et on écoute les titres les plus importants pour elle, c'est Morceau de Vie. Et tout de suite, un autre titre qui va nous donner la patate, une pêche d'enfer puisqu'on va écouter Joy Division, des vrais fanfarons de la rigolade aussi, ceux-là, non?
1: Ah oui, totalement. Alors c'est marrant parce que l'été dernier, on était au Festival de la Mer et il y a un des gars qu'on a interviewé, on a commencé à discuter un petit peu avec lui de musique et donc je lui parle un petit peu de ce que j'écoute, etc. Il me fait « Ah, mais du coup, t'aimes la musique emo en fait ?» J'ai jamais fait le rapprochement et ça, ouais, je me suis dit « Ah ouais, peut-être que, ok, d'accord, j'aime la musique emo, bah c'est comme ça. »
0: Et pas d'emo dans ta sélection, un slow dive presque un petit peu ce
1: ouais.
0: morceau.
1: Non, non, mais bon, ça reste emo dans l'âme, je pense.
0: Mais ça. Oui, mais il y aura un volume 2 de toute façon l'année prochaine de tes morceaux de vie. T'as choisi le titre Shadow Play, c'est sorti en 79 sur leur premier album Unknown Pleasures. Un disque dur, une musique martelée, poisseuse. Pourquoi t'as choisi ce morceau?
1: Parce que c'est magnifique, mais je dis ça de tous les morceaux. C'est l'introduction, to the center of the city where odds meet waiting for you, du centre de la ville, là où tous les routes se retrouvent, je t'attends. Du plus profond de l'océan, là où tous les espoirs se noient, je t'attends. Et je trouve que c'est probablement une des plus belles choses qui ait jamais été écrite. C'était un grand passionné de littérature et de poésie également. Et tout ça, ça transparaît dans son écriture, dans sa voix aussi, dans sa manière de se comporter sur scène, outre la musique en elle-même derrière, qu'après on retrouvera avec New Order. Mais ouais, Ian Curtis, c'est une figure un peu tutélaire, je dirais. Pour moi, il m'a toujours énormément fasciné et il me fascine toujours autant aujourd'hui.
0: Bon, on écoute ça tout de suite. Alors, Shadow Play, Joy Division, c'est parti.

0: C'était Joy Division avec Shadow Play. On enchaîne dans la joie et dans l'allégresse, encore une fois, avec Nirvana. On est dans notre quart d'heure des suicidés. Et d'ailleurs, je tiens à rappeler que si ça va pas fort fort, bah, vous pouvez appeler le 3114. Il y aura toujours une voix pour vous écouter. Vous pouvez appeler Fréquence Mutine aussi, si jamais j'arrive à vous mettre en ligne. Moi, je pourrais vous parler. On pourra parler à l'antenne. Et n'hésitez pas à venir et à parler et à appeler des gens. Vous n'êtes jamais tout seul. Donc, Nirvana.
1: Et oui, Nirvana, bah, comme beaucoup de personnes, c'est l'album Nevermind qui m'a mis sur les voies du rock, on va dire. J'ai découvert ça quand j'étais au collège, donc à la préadolescence, on va dire. Et Nevermind, ça a été une espèce d'explosion terrible. J'avais déjà écouté des albums en entier en me disant qu'ils étaient cool, mais à ce point-là, ça m'était jamais arrivé. Il n'y a rien à jeter pour moi dans Nevermind, et je trouvais ça complètement fou qu'on puisse écouter un album en entier et se dire que tout était bien, avec la fameuse chanson cachée aussi à la fin qui arrive au bout de, je sais pas, une dizaine de minutes, et j'ai un souvenir très précis de je me suis endormie à la fin de Something in the Way, et puis là t'as le ta ta ta ta ta ta ta qui m'explose à la gueule et qui me réveille comme un espèce de cauchemar. Et là c'est un peu la découverte de la noise aussi via ce morceau caché. Et puis fun fact, Nevermind est sorti le lendemain de ma naissance, voilà.
0: C'est ça, moi j'allais te dire, t'as découvert ça plutôt à tes un jour, à J+1.
1: À J+1, voilà, c'est ça. C'était un album qui était fait pour moi, comme ça.
0: Et tu parlais de la noise, je trouve qu'il y a aussi un côté un peu noisy dans ce morceau. Il y a un moment avec, où il fait des trucs avec sa guitare. Bon, j'ai déjà parlé en fait de ce morceau-là il y a deux semaines, parce que Jazz Claude l'avait choisi, et c'est la première fois dans Morceau de Vie que quelqu'un choisit un morceau qu'il va partager avec un autre participant de l'émission. Je crois que Nirvana détient le record aussi. Je suis très content parce que c'est un groupe merveilleux, et je pensais pas que c'était un groupe aussi fondateur encore aujourd'hui chez les gens qui sont passionnés de musique, qui font de la musique. Et bah, du coup, je suis très heureux. Et on va écouter Drain You.
1: Et oui.
0: C'est parti, Drain You. C'est pas facile à dire.

0: avec le morceau Drain You sur Fréquence Mutine dans Morceau de Vie. Je crois que t'as un petit big up à faire.
1: Oui, à mes parents qui ont supporté la musique très à fond quand j'étais au lycée et que j'habitais encore chez eux, donc merci d'avoir supporté ça. Et puis juste petit mot sur cette chanson là, ce que j'aime beaucoup dans Drain You, outre les moments un peu noise etc, c'est surtout l'écriture très naïve de Kurt Cobain là-dessus. One baby two, enfin voilà, un bébé dit à un autre je t'aime. Non, je trouve ça très joli. Voilà.
0: Le message est passé à tous les bébés du monde. On va enchaîner avec LCD Sound System et Someone Great. Je crois que c'est un choix que tu as fait il y a quelques minutes.
1: Oui, LCD Sound System, merveilleux groupe, c'est même pas un groupe puisque c'est...
0: C'est le projet presque d'un seul homme.
1: C'est le projet d'un seul homme dont j'ai subitement oublié le nom comme d'habitude. Et on va regarder, Julien est en train de prendre son portable et d'aider par la béquille de son portable notre cerveau afin de trouver comment il s'appelle. Bon, en tout cas, LCD Sound System, c'est vraiment un truc qui a explosé dans le début des années 2000. Et pour moi, j'ai eu la découverte en plein concert. C'était au Vieille Charrue 2007 ou 2008, où je me retrouve à aller voir un concert complètement par hasard. Et c'était LCD Sound System. Et là, j'ai découvert et je me suis dit, mais c'est quoi ce truc de dingue? Et ensuite, j'ai pu poncer un petit peu tous les albums. Et donc, il y a ce titre, Someone Great, je sais plus. C'est sur Sound of Silver, il me semble.
0: C'est ça. Et c'est James Murphy.
1: C'est James Murphy, évidemment. Et Sound of Silver, où absolument rien n'est à jeter, mais Someone Great, il y a quelque chose de très beau. Et j'ai appris il n'y a pas longtemps que la personne dont il parle de son psy, en fait. Je pensais que c'était quelqu'un de... Voilà,
0: c'est génial.
1: Une personne dont il était amoureux, peut-être, et en fait, non, il parle de son psy. Voilà.
0: Bah, fabuleux, on écoute ça, et c'est pour tous les psys du monde. Moi, j'en ai une formidable. Je pense qu'elle n'écoute pas mon émission, mais... Big up à tous les psys, LCD Sound System. Someone Great. Alors, je vais remettre le son, je vais lancer le morceau et je vais remettre le son, tant pour moi. LCD Sound System. Et là, j'ai remis le son.

0: LCD Sound System, Someone Great sur Fréquence Mutine. Vous écoutez Morceau de Vie et c'est déjà l'heure de se quitter. On va vous laisser entre les mains expertes de Glenn qui est dans le canapé avec son bazar phonique qui commence à s'installer. Mais avant ça, on va écouter un titre de Horse Girl, jeune groupe originaire de Chicago qui a sorti deux albums, donc plus récent Phonetics and On. Ah, c'est fou. Phonetics On and On.
1: C'est bien, c'est la Phonetics On and On et elles l'ont sorti l'année dernière et j'avais envie de terminer sur une note un peu plus actuelle et aussi plutôt positive ou gay, je sais pas comment le définir. C'est un de mes albums préférés de l'année dernière, je trouve ça vraiment chouette. J'ai du mal à décrire vraiment les sons à part dire je trouve ça vraiment chouette.
0: Ouais.
1: C'est un peu pauvre, désolé. En tout cas, ouais, très chouette groupe de meufs et elles vont faire leur première date en France à la Route du Rock cet été, ça va être assez cool. Moi, ça fait un an et demi que j'ai envie de les voir. Donc, j'y serai, je pense. Et si vous avez l'occasion d'aller faire un tour du côté de Saint-Marc-Père-en-Poulet, eh ben, c'est l'occasion. Oui, c'est comme ça que ça s'appelle. C'est Saint-Malo, mais le lieu dit, le village, c'est Saint-Marc-Père-en-Poulet. Et puis, je voulais faire un petit coucou à Ricardo qui nous écoute.
0: Oui, aussi. Oui. Coucou Ricardo. Coucou Ricardo. Très juste quand tu dis que c'est un choix un peu plus lumineux pour terminer cette playlist. C'est aussi un choix qu'elles ont fait parce que leur premier album était un peu plus sombre et celui-ci est un peu plus lumineux, un peu plus dansant et c'est produit par Kate Lebon.
1: Mais oui, c'est ça. Et Kate Lebon qui nous envoie à chaque fois sa belle lumière. Et puis ça prouve aussi qu'on peut faire du rock de bonne qualité en ayant quelque chose d'assez lumineux et sans tomber dans le kitsch. Voilà.
0: C'est parfait pour terminer cette émission. Merci encore d'avoir accepté mon invitation. On te retrouve tous les midis, du coup.
1: Oui, à peu près.
0: Avec la Vida Locale.
1: De midi à 13h. Merci beaucoup, Julien, de m'avoir accueilli sur Morceau de Vie.
0: Mais merci à toi. Est-ce que tu as d'autres projets de radio, d'écriture, de trucs, de machins dont tu veux parler?
1: Non, pas à ce stade.
0: Bon, on écoutera alors la Vida Locale et puis on croisera les doigts pour que tu fasses autre chose, peut-être.
1: Peut-être un jour. Ouh là là, j'ai l'impression que c'est une critique. Genre,
0: pas du tout.
1: Tu ne fais rien de ta vie.
0: Pas du tout. Moi, non, mais. J'imagine que ça prend énormément de temps. Moi, j'ai qu'une émission par semaine et elle me bouffe mon espace mental toute la semaine. Donc, c'est vrai, quand je t'ai envoyé une relance pour ça, pour avoir ta playlist, je me suis dit non, mais attends, elle a une émission tous les jours. Toi, t'en as qu'une seule par semaine. Et tu fais comme si ça te prenait toute ta vie.
1: Mais tu es investi dans ton émission et tu fais une très belle émission. Donc merci à toi d'être bénévole de Fréquence Mutine et de nous faire Morceau de Vie. Et puis un gros coucou à tous les bénévoles de Fréquence Mutine qu'on remercie. On vous aime très fort.
0: Exactement. Bon, bah merci encore une fois. Horse Girl, Rock City. Puis nous, on se retrouve la semaine prochaine. Et ça sera pas mon émission la semaine prochaine. Ça sera une espèce de folle tribu de rockers. Je crois d'ailleurs que tu vas en faire partie, non ?
1: Il y a des chances.
0: Il y a des chances que tu sois autour de la table. Bon, bah moi, j'y serai aussi. Rendez-vous à la semaine prochaine. Horse Girl. Salut, salut !

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1: Allez, en place. On va commencer de suite le bazar.

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1: Bonjour à toutes, bonjour à tous, bienvenue dans le bazar phonique. Nous sommes partis pour une heure de musique avec aujourd'hui du rock africain, du punk, du reggae, du hip-hop, de la trance tribale et pour finir une reprise du groupe Morphine. Mais on commence comme d'habitude par le classique du mois. Là, ça va être le troisième extrait de l'album The Antidote, le deuxième album des Anglais de The Wise Guys, ou plutôt à DJ Touché, car son ancien binôme DJ Regal a quitté le groupe après le premier album. C'est un album dans un style qui mélange big beat et hip-hop, avec au moins trois tubes, comme notamment l'excellent morceau hip-hop que l'on va s'écouter, qui s'appelle Experience.

Et voilà, c'était le morceau Experience de The Wise Guys, c'est extrait de l'excellent album The Antidote qui date de 1998. Allez, on part en Afrique maintenant et plus précisément au Zimbabwe avec le groupe de rock New Tutankhamen et le morceau Amai Akwatu qui se trouve sur la compile Roots Rocking Zimbabwe The Modern Sound of Harare Townships 1975-1980, une compilation qui est sortie l'année dernière et qui est bien sympa. Et ensuite, ce sera les Nigérians de Bunzu Sounds, groupe qui mélangeait le high life et l'afrobeat dans les années 70. On s'écoutera le morceau Zinabou, qui se trouve sur un album éponyme sorti en 76, mais ce morceau se trouve seulement sur la version US.

Et voilà, c'était Bunzu Sounds avec le morceau Zinabou, extrait d'un album éponyme sorti en 76. Et juste avant, c'était les New Tutankhamen avec le morceau Amai Akwatu, extrait d'une compilation qui s'appelle Roots Rocking Zimbabwe, sorti l'année dernière. Allez, direction le Texas maintenant avec le groupe de rock White Denim. Ils viennent de sortir leur 13e album qui s'appelle justement 13. Et ce sera le morceau God Created Lock and Key. Et ensuite, un groupe néerlandais du nom de Komodo qui fait dans le rock. Un rock classique, mais ils y rajoutent de l'exotisme, on va dire ça comme ça. Il y a un peu de desert blues, de surf rock, d'afro disco, de rumba ou de raga indien. J'ai choisi le morceau Guillotine Blues, sorti en 2019 sur l'album Komodo, justement. 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

Et voilà, c'était Komodo avec le morceau Guillotine Blues, extrait d'un album éponyme qui date de 2019. Et juste avant, c'était les Texans de White Denim et le morceau God Created Lock and Key. Et c'est extrait de l'album 13 qui vient de sortir. Un peu de punk politisé, antiraciste et militant maintenant avec les New Yorkais de Downtown Boys. 1 minute 20 à fond avec le titre Santa, extrait de Full Communism qui date de 2015. Et ensuite, ce sera les Belges de Crack Park et leur garage punk avec le morceau Short Circuit, extrait de leur premier EP Limousine qui est sorti le 1er mai dernier.

Et voilà, ce fut rapide, mais bon, à l'instant c'était Crack Park avec le morceau Short Circuit, extrait de l'album Limousine, enfin je sais pas, un album, un EP 4 titres qui vient de sortir, et juste avant c'était Downtown Boys et le morceau Santa, extrait de l'album Full Communism qui date de 2015. Allez hop, on se calme un peu avec une petite session reggae ska. Tout d'abord, le saxophoniste de jazz anglais Nate

C'était les Maroon Town à l'instant avec le morceau Are You Ready? C'est extrait de l'album Don Drummond qui date de 1997. Et juste avant, c'était Nate Birchall and the 18th Parallel et le morceau Let Peace Reign. Et ça, c'est sorti en 45 tours en fin d'année dernière. On continue avec Golden Bug, projet du producteur français Antoine Harispuru, qui fait dans l'électro-rock psyché. Mais là, c'est un remix hip-hop du morceau Ricochet, qui se trouve sur l'album Pisco Labis 2. Et c'est la version Duny and Kylo Carter Rebomb. Et ensuite, une nouveauté hip-hop avec un extrait du nouvel album du trio irlandais Kneecap. Eux, ils font dans le hip-hop dance satirique, politique... On va dire ça, un gros mélange, et qui chante en anglais et en gaélique. L'album s'appelle Fenian et le morceau c'est Carnival.

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1: C'était les Irlandais de Kneecap à l'instant avec le morceau Carnival. C'est extrait de l'album Finian qui est sorti tout récemment. Et juste avant, c'était Golden Bug, le morceau Ricochet. Une version Juni and K-Locator Rebomb qui vient de sortir en 45 tours ou un single, je ne sais plus trop. On change d'ambiance avec un duo qui nous vient de Manchester et qui fait une électro bien sombre. D'ailleurs, le morceau que j'ai choisi, qui s'appelle Assassin Chant, est une sorte de drone hypnotique avec des percussions. Et on va s'écouter du coup ce morceau-là qui est extrait d'un album qui est sorti en 2010 qui s'appelle Voices of Dust. Et ensuite, la trans-tribale de Chaophonic Tribu avec le titre Chaos numéro 3 qui se trouve sur leur premier album Quasi-Trans Prologue qui date de 2003, il me semble. Tu aimes LA Tribe ? Bah, va plutôt écouter Chaophonic Tribu.

C'était les Français de Chaophonique Tribu avec le morceau Chao numéro 3. Et non, il n'y a pas besoin de drogue quand on écoute Chaophonique Tribu. Ça marche tout seul. Le morceau est donc extrait de l'album Quasi Trans Prologue qui date de 2003. Et juste avant, c'était Dem Dykster avec le morceau Assassin Chant. Et c'est extrait d'un album de 2010 qui s'appelle Voices of Dust. Il est l'heure de passer à la reprise du jour. Aujourd'hui, c'est Buena du groupe Morphine qui est repris par l'excellent guitariste et chanteur norvégien Bjørn Berge. C'est extrait d'un album qui s'appelle I'm the Antipop qui date de 2006 dans lequel il y a d'autres reprises. Il y a une reprise de Rage Against the Machine, de Led Zepp, de Primus, de Rage Against the... des Red Hot Chili Peppers, de Soundgarden et même de Black Sabbath.

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Et voilà, c'était Björn Burge avec le morceau Boina. C'est extrait de l'album I'm the Antipop qui date de 2006. Et bien sûr, c'était une reprise de Morphine. Morphine que je vous conseille d'écouter absolument, car c'est un super groupe. Et voilà, pour aujourd'hui, c'est fini. Vous pouvez aller voir la playlist de mon émission sur le blog bazarphonique.e-monsite.com. Il y a tous les morceaux qui sont notés. Il y a même le nom des albums, même l'année. Et ce sera en réécoute à partir de demain, je pense, ou plus tard, après-demain. Mais normalement, dès ce soir, c'est mis en écoute. Et vous pourrez même la télécharger. Bah ouais, soyons fous. Et sur ce, bah moi, je vous dis à la semaine prochaine, même jour, même heure. Allez, salut !

Salut, vous écoutez Misophonia, c'est sur Mutine 103.8 à Brest. Après donc cette introduction douteuse mais de circonstances, comme vous pouvez l'entendre à ma voix, il y avait eh bien comme un air de déjà vu, puisque c'était donc à l'instant And Also the Trees. Allez savoir si ça va pas devenir une habitude de passer ça en intro. Le titre c'était Jacob Fleet, extrait de Green is the Sea, sorti en 92. On poursuit avec un groupe néerlandais, il s'agit de Das Wesen, avec un titre de 1982 qui s'appelle Losing Anger, et que l'on retrouve sur un EP qui s'appelle Anyone, et également sur une compile du label Infrastition qui s'intitule Transmission Netherlands 80-86, The Dutch Cold Wave.

Un de mes morceaux préférés de Minimal Compact, il s'agissait de Childhood's End, extrait du non moins excellent album The Figure One Cut, sorti en 87. Et on poursuit dans les vieilleries avec le groupe belge Siglo Veinte ou XX. Le titre, c'est Individuality, initialement sorti en 80 et que l'on retrouve notamment sur une double compile qui s'appelle Antler Tracks.

C'était Martin Dupont, groupe d'origine marseillaise qui a officié dans les années 80 et qui a été remis au goût du jour dans les années 2000 grâce au label américain Minimal Wave. Et ils sont devenus assez connus aux États-Unis. Ils ont apparemment pas mal cartonné. Et donc ensuite ils se sont donc reformés puisque voilà, il faut savoir que le chanteur là que vous venez d'entendre et qui s'appelle Alain Séguir. Et entre-temps, pendant la longue séparation du groupe, il était devenu chirurgien ORL et donc il a désormais une double vie car il est toujours chirurgien et il est même sur Doctolib. On a écouté Welcome to the Dissidents, cet extrait de Just Because et c'est sorti en 84. On continue avec le groupe britannique Joy of Life.

C'était le groupe britannique Crisis avec No Town Hall, un titre sorti en 78. Et on enchaîne avec la seule nouveauté de cette émission, c'est local et ça s'appelle Contrist. J'avais eu l'occasion de les voir en concert il y a quelques mois et j'avais bien aimé. Et pour le moment, ils n'ont sorti qu'un seul titre, espérons qu'il y ait un album bientôt. Donc un titre qui figure sur la compilation intitulée Raoul Contre-Attaque du label brestois Cool Raoul que j'évoquais lors de la dernière émission. Une compilation qui vient donc de sortir avec plusieurs artistes locaux, mais pas que, il me semble, puisqu'on y retrouve notamment Ventre de Biche, et il me semble que lui, il est de l'Est de la France, ou encore Rouge-Gorge qui vient de Rennes. C'est sorti sur cassette, disponible donc sur Bandcamp, et on écoute le titre Libertad.

Vous écoutez Misophonia sur Mutine. Lors de la dernière émission, j'ai évoqué mon dernier voyage en train. J'aurais pu passer ce titre du groupe suisse des années 80, The Vileys, qui s'appelle Bad Trip. Bien que cela ne caractérise pas mon voyage, mais enfin, je vous propose quand même d'embarquer dans ce train. Mais d'abord, je ne résiste pas à ce jingle qui ravira les plus nostalgiques d'entre nous.

Et voilà, on arrive déjà à la fin de cette émission, mais évidemment, on va terminer avec un peu de drone, puisque l'on va écouter Coil sous le nom de Time Machines, un album sorti en 98 et comportant quatre titres à rallonge avec des noms de drogues hallucinogènes. Donc je vous laisserai juger s'il s'agit donc d'un bad trip ou pas, avec la piste numéro 2 qui s'intitule 2,5 diméthoxy-4-éthylamphétamine DOIT Hecate. Voilà. Et bien, sur ce, je vous dis à dans 15 jours. Salut.

sur la fin avec un petit morceau de soul pour clôturer l'émission. Donc, allez, c'est parti. On va commencer avec un petit Rome Street. Le morceau, c'est Fire at Ya Idle Mind featuring Joey Badass, tiré du projet Noise Candy 5. Let's go!

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1: On poursuit avec un petit El Camino. Le projet, c'est Blockwork. Le titre, c'est Real Nigga Anthem.

0: titre que vous venez d'écouter, c'était Ain't Safe featuring Adonis et Crime Apple. C'était tiré du projet The Bone Collector, projet de Vidon sorti chez Tuff Kong. On va poursuivre avec Cousin Feo et Lord Juko, Death at the Derby. Le titre c'est, je regarde sur la pochette, Bombs at the Bombonera. Allez, c'est parti, let's go.
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C'était Adonis et VHS. Le projet, c'est Victoria. Le titre, c'est Los Sena, featuring Teddy Andreas. On va poursuivre avec Wavy Da God. C'est une compilation God's Heavens. Le titre, c'est Pre-Rolls. C'est featuring Lord Juco.

0: On va poursuivre avec un EP, c'est The Mindstone de DJ Chong Wizard. Le titre c'est Rogues Gallery, c'est un featuring, il y a du monde, attention, c'est Terminology. Rim Davilin, Chris Crack et Nate Boxdale, c'est produit par 38 Spect. Attention, c'est une vraie boucherie.
1: Yeah.

0: Vous êtes toujours à l'écoute de RPM, votre émission 100% vinyle rap US funk. Tous les 15 jours, les jeudis de 20h à 21h30, je vous avais prévenu que ce morceau c'était une boucherie. Attention, on poursuit avec notre compilation, c'est Grim Lords Wimbledon Dons. C'est parti.
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écouté Danielson, produit par DJ Juke, le très regretté DJ Juke, décédé d'une maladie. Repose en paix. C'est le projet, c'était Season 7 avec Danielson. Donc, du coup, on va poursuivre avec un petit West Side Gun, Ilsa Vice 3. Le titre, c'est Earth Rules.

C'était Bori Rock, Lords of the Zings. Le titre, c'était She POV en featuring avec Mondo Slade. On poursuit avec un Ranson, si je dis pas de bêtises. Ouais, c'est bien ça, Ranson, Director's Cut Scene 4. Let's go!

C'était Ranson, c'était le dernier titre rap de ce soir. Vous êtes toujours sur RPM, votre émission 100% vinyle. On va passer du côté funk, mais j'avais envie de passer un petit peu d'autres choses, des choses un petit peu plus jazzy pour commencer, et ensuite on partira sur la funk. Je vais vous passer 2-3 morceaux que j'affectionne particulièrement. Donc c'est du Idris Muhammad, c'est tiré du projet Power of Soul. Arrangé par Bob James, hein, bien sûr, il n'y a que des grands noms sur cet album: Grover Washington Jr., Bob James, Ralph McDonald, Joe Beck, Gary King, Randy Brecker. Le titre, c'est Peace of Mind. Je vous laisse apprécier tout ça. C'est plein de bonnes références pour tous les beatmakers, hein, en herbe, même les plus aguerris. C'est un album qui n'a plus à faire ses preuves. Je vous laisse apprécier tout ça.

Bon, ça partait avec du clavier, hein. Le morceau dure 9 minutes 20. Je vais vous épargner le morceau en entier. On va passer sur autre chose. On va basculer sur un Jill Scott Heron. L'album, c'est Free Will. Le titre, c'est The Get Out of the Ghetto Blues. Un morceau chanté que j'adore.

C'était Jill Scott Heron et n'oubliez pas The Revolution Will Not Be Televised. On va partir du côté joué de la funk hein, maintenant. Allez, c'est parti. Hein. Je vais vous balancer un petit cool notes. Le titre, c'est Spend the Night.

$98, si seulement tout le monde pouvait l'acheter à ce prix-là. Aujourd'hui, on va poursuivre, c'est tiré de la face B, c'est Tender Footed, c'est parti. C'est bien, bien, bien synthé aussi. Allez, let's go.

C'était Click Tried Out, l'album je vous recommande hein, de manière un gros gros gros classique. On va poursuivre avec The Deal, Eyes of a Stranger, les yeux d'un étranger, et bien sûr en français. Le titre c'est Ipchick.

On va poursuivre avec les frères Wilson, Ronnie, Charlie et Robert. Vous aurez bien reconnu le groupe Gap Band. Le titre, c'est You Dropped a Bomb on Me.

c'était Rocksteady des Whispers. L'émission va toucher à sa fin. Vous étiez sur RPM et sur Fréquence Mutine. 103.8 FM, www.fréquencemutine.fr avec votre émission, comme je vous l'ai dit, RPM, émission 100% vinyle. Donc on va terminer, comme chaque émission, avec un petit morceau soul. C'est l'artiste, c'est Baby Huey, vous le reconnaissez, c'est The Living Legend, le titre c'est Hard Times. Je vous dis à toutes et tous, à dans 15 jours, à partir de 20h jusqu'à 21h30. Et pour ceux qui vont aux petites folies ce week-end, je vous demande de pas de faire de trop grosses folies. Hein. Profitez bien, soyez raisonnables, kiffez la musique et je vous dis à bientôt. Allez, bisous.

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0: Et bonsoir à toutes et à tous, bienvenue sur À l'abordage, votre émission sport sur Fréquence Mutine, tous les jeudis soirs à 21h30, et quelques minutes de retard puisqu'il est déjà 21h35, mais ça fait rien puisque ce soir on largue les amarres, on lève l'ancre, direction l'actualité sportive du moment. On va, comme d'habitude, parler football, hein. Vous connaissez mon appétence pour le football. Ensuite, on parlera également tennis, un peu de basket également. Et voilà, de quoi s'occuper pendant cette belle émission. Et je ne serai pas seul ce soir, puisqu'il y a un pirate qui vient nous aborder ce soir. Vous le connaissez et vous le reconnaîtrez sûrement. Il s'agit de Damien. Bonsoir Damien.
1: Bonsoir, bonsoir Nicolas, bonsoir tout le monde.
0: Et donc voilà, Damien qui est infidèle, hein. vous le connaissez bien. Un vieux loup de mer, comme on dit chez nous.
1: Bien sûr.
0: Donc voilà, avec Damien, on va essayer d'aborder un petit peu tous ces sujets. Bon voilà, c'est la fin de saison, tranquille.
1: Ça y est,
0: enfin, pour le football, il y a d'autres saisons qui commencent, comme notamment Roland Garros avec le tennis. Hein, ça, on va en parler. Hein, Roland Garros, c'est le mois de mai. Hein, c'est la période en général, un peu des examens. Les gens ont le bac à réviser, des examens.
1: Mais ils le mettent en pile à ce moment-là. Personne fait l'examen. Tout le monde regarde le tennis.
0: On rate son examen, voilà. C'est vrai que là, force à tous ceux qui vont avoir des examens, puisqu'il y aura l'enchaînement Roland-Garros, Coupe du Monde et tout.
1: Donc il y a du programme.
0: Ça va être costaud. Hein. La Coupe du Monde, je pense qu'on aura l'occasion d'en reparler. Et je pense qu'on consacrera même peut-être une émission spéciale pour cette belle Coupe du Monde 2026.
1: Ouais.
0: Mais voilà, en attendant, on a quand même du football. Hein, et on va commencer avec un match qui a eu lieu dimanche dernier, il y avait donc le multiplex à 21h, le multiplex de cette dernière journée de Ligue 1, qui avait pas beaucoup d'enjeux, hein. il y avait quand même les places européennes qui se jouaient, mais bon voilà, les deux relégables, on les connaissait déjà, il y avait la place de barragiste qui se jouait. Et ben nous, on avait un beau duel du ventre mou, hein, un Brest-Angers en tant que dernier match du côté de Francis Leblay. Et un sujet normalement que Brest maîtrise, hein, puisque face à Angers, on est plutôt en réussite normalement. Mais bon, là, ça démarrait pas si bien que ça. Hein, c'est la dynamique du Stade brestois. On sait qu'en cette fin de saison, on est quand même pas terrible. Hein, on a du mal à gagner des matchs, à avoir des matchs nuls.
1: Les 9 derniers matchs c'était long.
0: C'était même très long. Très long, hein. C'était compliqué cette fin de saison. Brest, qui avait validé l'essentiel, hein, le maintien, l'objectif du club assez tôt, grâce notamment à une belle série de victoires, enfin de matchs sans défaite.
1: Plus qu'au maintien, et après, bon, ça...
0: Ouais. Et après, c'est un peu dégringolé. Ouais. Hein. Une impression un petit peu beaucoup moins nette pour les Tizèves sur les derniers matchs. Hein. L'équipe qui donne un peu le sentiment d'avoir un peu moins de mordant et de perdre un peu de tranchant.
1: L'acquis était fait, donc on se disait qu'il...
0: C'est ça, moins de pression. Aussi peut-être moins de fraîcheur. Hein. Les joueurs sont peut-être un peu fatigués. Hein. Ils ont enchaîné quand même.
1: Puis là, il n'y a pas d'excuse de Coupe du Monde, parce que pas grand monde
0: qui peut la jouer, c'est vrai. Même si Ludovic Ajorque aurait mérité d'être dans la liste de Didier Deschamps.
1: Oh, bah, clairement.
0: Et voilà, un championnat plutôt tranquille, hein, pour nos Brestois qui sont restés quand même solides et disciplinés pour certains jusqu'au bout, d'autres un peu plus en vacances.
1: Ouais.
0: Collectivement, c'était moins ça sur ces derniers matchs, sur la dernière ligne droite. Et le match contre Angers, c'est un peu résumé cette fin de saison. Hein, un duel quand même accroché. Hein, les Brestois qui finissent quand même devant en statistiques avec plus de possessions, hein, 59% contre 41%. Plus de tirs aussi, 15 tirs contre 7 pour Angers. Mais pourtant, dans le jeu, ça s'est pas trop senti, que Brest était vraiment au-dessus.
1: Première mi-temps, c'était...
0: Ouais, première mi-temps, on s'est fait peur.
1: Ouais.
0: On s'est fait peur.
1: Après, bon, y a eu
0: avec le but refusé. Ouais. Au final, il y a Del Castillo, et c'est ça, en deuxième mi-temps, à la 54e minute, qui marque, hein, un but.
1: Son neuvième but, je crois, son record sur une année,
0: c'est ça, neuvième but, tout à fait.
1: C'est pas mal, hein.
2: Et non,
1: il va. 10 l'année prochaine, et puis peut-être 11 dans 2 ans.
2: Eh bah ouais, si ça augmente de 1 à chaque fois. Non, ouais, Del Castillo qui fait une saison un peu bizarre, un peu en demi-teinte, comme Brest, il y a des matchs, bah voilà, il est là. Et,
1: là, sans être là, des fois, parfois.
2: D'autres fois, c'est censé être un peu le leader technique offensivement. Et bon, quand il est en forme, bien sûr, ça roule pour Brest, hein, mais là, bah, il met son petit pion, mais bon.
1: Bon, il est pas mal en plus.
2: Ouais, beau but. Et c'est 5 minutes plus tard, donc on se fait égaliser, un peu brouillon, hein, prendre un but 5 minutes après avoir ouvert le score. Mais ouais, voilà, il y a pas mal de questions qui vont se poser pour Brest, hein, puisque on a vu aussi le départ de notre directeur sportif Greg Lorenzi. Greg Lorenzi, donc qui s'en va après 10 belles années de bons et loyaux services. Ça va faire bizarre, hein, quand même, puisque
1: j'ai vu qu'il essaierait peut-être de ramener déjà Daouda Guindo à l'OM.
2: Ah ouais.
1: Ouais, j'ai vu ça tout à l'heure. Alors je sais plus quel truc, c'est peut-être une merde, mais. Bon, c'est possible, hein, ça peut commencer comme ça.
2: C'est vrai que bah, c'est
1: il
2: une
1: amène souvent des gens dans
2: de la...
1: une valise. Hein. Tout le monde amène dans une valise.
2: Oui, c'est une des satisfactions en plus de la saison, hein, d'Aouda.
1: De toute façon, à Marseille, il y a tout à reconstruire, donc ça ne m'étonnerait pas.
2: Ouais, c'est sûr.
1: Mais bon, j'ai vu ça tout à l'heure.
2: On pourrait s'attendre à mieux côté marseillais quand même comme recrutement qu'un Daouda Guindo, mais c'est
1: ça bah, une mine du pas de gauche.
2: Ouais, c'est ça. Voilà.
1: Non, mais ouais, bon, on verra. Je pense qu'il va emmener quelques-uns. On sera surpris, à mon avis.
2: Ouais, bah, y a moyen.
1: Sur Brest ou ailleurs, mais
2: il aura plus de budget, donc ça.
1: Ah
2: ça,
1: oui.
2: Ça
1: sera... Il va se faire plaisir.
2: C'est clair. Mm. Hein, parce que surtout les derniers mercato, il avait souvent tendance à un peu se plaindre du manque de budget. Donc là, ça devrait aller mieux, même si Marseille, là, faut qu'ils vendent aussi avant le mois de juin, parce que sinon, niveau masse salariale et compagnie, ça risque d'être complexe.
1: Mais il y a tout à foutre dehors, de toute façon.
2: Bah, c'est vrai que là...
1: Tu gardes un, et encore, je sais pas qui c'est le 1.
2: Bah, ouais, non, il ouais, y a quand même...
1: Non, franchement, qui sort du lot de fou.
2: En vrai, il y a quand même de la qualité dans l'effectif.
1: Ah, mais t'en gardes un, tu gardes qui, toi, le...
2: Ah, qui si je devais garder un seul joueur,
1: quelqu'un autour d'un joueur, que ce soit plus dans l'axe ou dans l'attaque. Greenwood, mais Greenwood se casse, il a dit qu'il se barrait.
2: Non, Greenwood, il aime bien justement le Marseille et en Angleterre, il est un peu bouché. Non, je suis pas sûr qu'il va se casser, moi.
1: Ah, j'ai cru voir.
2: Ah, parce que sa famille justement aime bien le sud de la France et tout.
1: Ah ouais.
2: Et puis bah vu un peu les casseroles qu'il a au cul, le mec qui frappe sa femme là, Greenwood, je pense qu'il est pas le bienvenu.
1: Angleterre, c'est mort, mais l'Espagne le veut. Il avait arrêté à fait, il était bien.
2: Arrêté à fait.
1: Je sais pas, moi je pense qu'il veut se barrer. Tout le monde a envie de se barrer, je pense.
2: Ouais. Non,
1: Lundi, à la limite.
2: À la limite, si tu gardes quelqu'un, c'est peut-être genre un Vermeeren ou un Peixão, Quinton Timber aussi, sinon.
1: Ouais, encore. Ouais, c'est dur.
2: C'est pas évident. Rouli, après, au niveau du goal, ça t'est.
1: En roue libre ?
2: Ouais, t'es en roue libre. En roue libre. Et non, ouais, bah.
1: Il casse un roulup dès le reste.
2: Ah ouais, exactement. Qui
1: nous entend.
2: Qui nous entend, hein, sûrement.
1: Sûrement, j'espère. Salut, Roulup.
2: Salut, Roulup. Non, voilà, ouais. Aussi un défi de taille pour Brest. Hein. Je pense qu'on aura l'occasion d'y revenir, parce que je pense faire une émission un petit peu spéciale sur la saison du Stade Brestois. Hein. Une émission où on parlera de la saison de Brest. Peu dans son entièreté et peut-être essayer de voir qu'est-ce que ça pourrait donner l'année prochaine, puisque il y a quand même du flou, hein. Eric Roy qui on ne sait pas non plus s'il va rester. Normalement, il a dit que oui, mais
1: il
2: pose ses conditions aussi. Il a envie d'avoir les moyens, enfin, il a envie qu'on lui donne les moyens de réussir. Et ça se comprend, hein, parce que Eric, c'est pas avec deux bouts de bois qui va nous refaire une troisième place et une superbe performance en Champions League. Mm. Donc voilà pas mal de questions qui se posent pour la suite de Brest. Hein. Comment repartir? Comment remettre de l'intensité? Hein. Mm. C'est vrai qu'après une petite trêve internationale comme ça, ça peut...
1: Bon, il y aura le temps de réfléchir.
2: Ouais. Des belles vacances. Et comment retrouver un peu ce niveau d'exigence qui permettrait au groupe d'être plus dur à manœuvrer comme il a pu l'être lors de la saison 2024-2025 et 2023-2024. Parce qu'en Ligue 1, voilà, les équipes qui durent en général, c'est celles qui savent enchaîner les cycles et se renouveler.
1: C'est
2: et Brest, un peu à la fin d'un cycle, justement. Donc, ça reste à voir tout ça, pas mal d'inquiétude, hein. On espère aussi un mercato sympathique. Hein. Le mercato, d'ailleurs, qui me semble qu'il ouvre le 15 juin. Donc ça, c'est bon. On sait que Brest...
1: En...
2: ouais, On sait que Brest, en général, on n'est pas les premiers à recruter. Nous, c'est plus dans le money time. Mais bon, qui sait, avec un nouveau directeur sportif, ça pourrait changer.
1: Et tu vois qui, toi?
2: Bah, je sais pas, il y a des
1: noms.
2: Cabaye,
1: il est bien en jeune au PSG, donc je me dis...
2: Il y a des noms qui circulent, comme Cabaye. Ouais, Cabaye, moi, ça me dérangerait pas.
1: Bien. Ouais, mais bon, après, il faut le faire. Après, c'est vrai que bon... Bah.
2: Mathieu Bodmer aussi qui quitte le Havre, donc à voir. Hein. Ça pourrait peut-être.
1: Hein. Et si Eric Roy part, moi je vois bien Didier Ligard prendre les rênes.
2: Ouais, Didier.
1: Ils viendront ensemble avec Bodmer, ça c'est clair.
2: Non, en vrai, faudrait voir, hein, mais je pense que moi Eric va nous faire une dernière saison et peut-être même que Eric Roy ferait peut-être aussi le directeur sportif un petit peu.
1: Il peut.
2: Parce qu'il a déjà fait. Il a déjà fait à Nice.
1: Mais il ne s'entendait pas déjà en arrivant trop sur les... Avec Règle...
2: C'est vrai que...
1: Il ne voulait pas se faire imposer de joueurs.
2: C'était deux personnalités assez fortes. Et je pense que oui, certes, enfin, Lorenzi faisait avec ses moyens. Et des fois, ça ne convenait pas à Eric Roy.
1: Mais c'est ça.
2: On est passé à côté de quelques joueurs, je crois, à certains moments. Mais bon, c'est comme ça le football.
1: C'est comme ça,
2: on peut pas attirer toujours tout le monde. Mais voilà, bref, une belle 12e place de Brest, 12 sur 18. C'est le ventre mou, quoi. C'est comme ça, hein, 34 matchs, 36 points.
1: Putain, ça fait...
2: 36 points, ouais, c'est pas énorme, mais... non, 39 points, 36 points, c'est Angers, pardon. Qu'est-ce que je raconte? Voilà, une différence de buts de moins 12, 43 buts marqués pour 55 encaissés.
1: C'est possible, hein.
2: 10 victoires, 9 nuls et 15 défaites, ouais, non, c'est... Ils sont contentés du minimum. Hein.
1: 10 victoires.
2: Mais bon, après, ça se fête, hein, c'est quand même la 8e saison que Brest se maintient dans l'élite du football français.
1: Ça, c'est beau, c'est l'objectif.
2: Et c'est le record, hein, de Brest, donc pourvu que ça dure, comme dirait Patrick Sébastien.
1: Comme dirait l'autre.
2: Voilà. Allez, je vous propose de faire une petite interlude musicale, je vous rassure, on ne va pas passer du Patrick Sébastien, mais on va passer un petit groupe du coin qui s'appelle Brindzinc, et le morceau s'appelle Jaja, la Brestoise.
1: J'adore Brindzinc, il faut le dire.
2: C'est vrai, t'adores ça.
1: J'adore ça.
2: Bah, écoute ça Damien, c'est pour toi.
1: Merci.

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1: Et voilà donc Jaja la Brestoise du groupe Brandzinc. C'était en référence à la ville de Brest, tout simplement, et une certaine Jaja, qui va peut-être au stade Francis Leblay. Qui sait, Jaja, peut-être qu'elle va boire des coups au pénalty. Hein.
2: J'ai déjà vu, je crois.
1: Ah oui?
2: Ouais, mais elle buvait pas trop, le maillot de main, je crois. Ouais, j'ai dit, bon,
1: elle
2: Jaja.
1: Prend pas des mordus au stade quand ouais. Francis paye sa tourne, quoi.
2: J'ai dit, bah, Jaja, on voit un peu, quand même.
1: Bah ouais.
2: Ah non,
1: bah,
2: pas quand même, pas
1: c'est
2: produit. Match.
1: C'est vrai que, bon, à Francis Leblay, on a le droit d'un peu de... Voilà,
2: non mais les Brandzinc, moi j'adore les Brandzinc. Il y a les Rose Boutou aussi, j'aime bien.
1: Bah, et on pourra se les mettre peut-être
2: les
1: en Rose fin Boutou, d'émission.
2: Ouais,
1: pour se quitter, ça me paraît pas mal. Bon, on va parler d'un autre sujet de football. Un sujet qui va te plaire, mon cher Damien.
2: Oui, dis-moi.
1: Puisque figure-toi que j'ai vu que Arsenal est champion d'Angleterre.
2: Ah oui, j'ai vu ça aussi.
1: C'est pas une farce.
2: Ça m'a pas... Oui, j'ai vu. Oui.
1: Ouais, c'est plutôt pas l'air.
2: Non, mais après, tu vois, je suis hyper content. C'est cette année, c'était pas cette année pour moi.
1: Qu'il fallait gagner, voilà, c'était gagner. Les années d'avant.
2: Ouais, j'aime pas cette équipe cette année.
1: Les joueurs.
2: C'est horrible. C'est horrible à regarder. T'as le triple de buts sur corner de leur but à l'année. C'est une horreur.
1: Bah c'est vrai que oui c'est pas le Arsenal spectaculaire qu'on pouvait avoir à l'époque d'Arsène Wenger où c'était le beau jeu qui régnait sur
2: non
1: le,
2: mais même il y a mais... deux ans c'était mieux
1: oui Arteta là. Il a quand même il a été formé un peu par Guardiola notamment, donc il est censé avoir un peu des principes de jeu de football. Il a été coaché par Wenger, enfin il a c'est un Espagnol, on peut se dire qu'il
2: le
1: pourrait proposer.
2: De Guardiola, comme
1: ouais,
2: tu dis,
1: c'est ouais. Ça. Ouais. Il pourrait proposer un peu de beau jeu, c'est ce qu'il faisait ses premières années. Mais bon,
2: ben oui.
1: À chaque fois, on lui reprochait que ça paye pas, qu'au final, il y a aucun titre. Donc là, il a été pragmatique.
2: Ah bah c'est très bien.
1: Pragmatique, dis donc. pragmatique et oui, au final, il a son titre et il est peut-être en lice pour avoir une Ligue des Champions. En tout cas, il est en finale.
2: Ah mais bien sûr. Mais en 6-7 ans, tu regardes bien. C'est ce que personne d'autre coach a fait de leur carrière d'entraîneur.
1: Oui.
2: Il y a 3 fois deuxième, sinon c'était cinquième ou je sais plus quoi, en 6 ans. Une Coupe d'Angleterre en 2020, après un an. Ou c'est Community Shield, je sais plus. Non, c'est Coupe d'Angleterre. Ou peut-être non, la Coupe de mer, c'est quoi? C'est la Coupe du Community Shield.
1: Ouais, il y a la Carabao aussi qui est nul, mais c'était pas la Carabao, je crois.
2: Bah tu regardes, c'est lui qui a repris les rênes complètement, sauf qu'il était qu'il allait se faire virer s'il gagnait pas là. S'il finissait deuxième, il se faisait virer cette année.
1: Oui.
2: Personne ne se fait virer quand tu finis deuxième 4 fois d'affilée.
1: Non, non.
2: Donc là, moi je suis content, c'est bien, mais bon, il y a aussi cette finale. Moi j'ai aucune envie qu'il gagne la Ligue des Champions. Mais... j'ai un pressentiment, je sens qu'ils vont là, je sais pas pourquoi.
1: Ouais, un petit but de raccro de Saka.
2: En fait, en défense, ils sont trop forts.
1: Ouais.
2: La défense, ils l'ont.
1: C'est
2: ils ont...
1: Saliba, Martinelli, Traia derrière.
2: T'as l'attaque aussi de Paris qui fait que, mais en défense, c'est bon.
1: Et puis,
2: tu vois, un corner. En fait, ils mettent le premier but, c'est fini.
1: Ah bah oui, si.
2: 1-0, c'est fini.
1: Puis, si je peux me permettre, la dernière finale en 2006 qu'ils ont joué de Ligue des Champions, il y a eu un but sur corner.
2: C'était sur corner.
1: Un certain Sol Campbell.
2: Oui, bien sûr.
1: Voilà, qui marque de la tête. Hein. Il gagnait jusqu'à quoi, 15 minutes de la fin, mais bon.
2: Putain, c'était ouf.
1: Voilà, c'était sans compter Jens Lehmann, l'assassin. Bon, c'est aussi l'arbitre quand même qui tue le match.
2: L'arbitre a bien tué le match. Parce que pour moi, il ne méritait pas du tout Barça.
1: Le pauvre Robert Pires qui sort.
2: Le Barça ne méritait pas de gagner. Mais
1: bon, non. Eto Ronaldinho là qu'on entendait parler, au final c'est Larsson et Belletti qui offrent le sac. Bref, on s'écarte un petit peu du sujet puisque
2: non,
1: là
2: mais
1: ça faisait 22 ans d'attente. 22 ans d'attente, c'est quand même énorme.
2: C'est énorme.
1: Ouais, c'est quasiment mon âge.
2: Tu vois que City a raflé 8 titres ou je sais plus combien pas 10 ans.
1: Ah bah c'est ben il y a enfin j'ai vu il y a pas longtemps.
2: Bah, si Rolio était là,
1: il nous aurait dit. Oui.
2: Rolio, si tu peux appeler le standard 06, c'est... non, je sais pas le numéro.
1: J'ai vu que Guardiola s'est fait seulement piquer des titres par, je crois, Mourinho, du coup Jürgen Klopp, Arne Slot.
2: Il n'y a pas eu beaucoup. Hein.
1: Conte, et je crois que c'est Arteta le cinquième. Je crois qu'il y en a que cinq en tout.
2: Et Mourinho, c'était avec
1: Mourinho, c'était quand il était. Non. pense que c'était Mourinho, c'était quand il était au Barça encore.
2: Ah, en Europe, quoi, tu dis ?
1: Ouais.
2: Ah oui, ok.
1: Dans toute sa carrière, je crois que les seuls qui ont réussi à lui prendre un championnat, c'est ça.
2: Tu savais qu'il allait partir ? Moi, je me suis dit, tiens, je vais être encore.
1: Ouais, mais c'est vrai que ça fait un moment qu'on... Par exemple, la saison dernière, avec les résultats un peu bancals de City, notamment en début de saison, ça parlait pas mal de le virer. Mmh. Mais bon, virer Guardiola, alors que bon, c'est quand même lui qui a mis ton club sur la carte.
2: C'est qui, là ? J'ai vu. C'est Maresca ?
1: C'est Maresca, ouais. Un autre disciple de Guardiola. Et non, moi, ça m'étonne pas trop, puisque je pense qu'il avait besoin de changer un petit peu de défi.
2: Et tu penses qu'il va aller où ?
1: Peut-être vers une sélection.
2: Ah oui,
1: ouais.
2: Ouais, ce serait bien pour lui peut-être.
1: Moi je le verrais bien faire
2: mais où,
1: ça.
2: Tout le monde c'est à moitié pris, tout est pris non
1: les grosses sélections, oui, mais là regarde, imaginons parcours de Coupe du Monde, t'as une grosse nation qui fait un parcours nul,
2: tu vois, qui sort en poule,
1: un truc comme ça, ça m'étonnerait pas qu'il prenne le flambeau quoi.
2: Tu penses qu'il attend ça ?
1: Moi, je pense que ça lui plairait. Je crois même qu'il l'avait déjà dit en conférence de presse. Je sais même pas si ça serait forcément l'Espagne, tu vois, qu'il aimerait bien.
2: Ça lui irait comme un gant.
1: C'est sûr. Oui. Mais après, tu vois, je me demande s'il se mettrait pas un autre challenge, se dire, ah tiens, je vais prendre une autre nation, tu vois. Genre,
2: Et t'as vu, on s'écarte, mais on a le temps, on arrive en retard, hein, je veux dire. Dédé, couché. La Dèche.
1: Ouais.
2: Tu t'as pas vu les trucs sur l'Italie là, quelqu'un qui demandait si vous êtes libre après la Coupe du Monde, et je ne m'exclus rien, je sais pas le faire, mais dit qu'il exclut rien, il va, je vois pas recoacher en club.
1: Si, moi je pense qu'il va repartir en club.
2: Tu vois
1: revenir à l'OM, ça me choquerait pas.
2: Qu'est-ce que t'en penses, Margot? Ah merde. À l'OM, tu penses?
1: Ça me choquerait pas qu'il fasse ça.
2: Je pense qu'il y a un certain standing maintenant, je veux dire.
1: Ouais, à voir.
2: Non, mais tu vois, l'Italie, il avait pas l'air fermé.
1: Ça me ferait chier.
2: Mais si ça peut ramener l'Italie un peu. C'était une question que j'avais envie de te poser. Voilà,
1: moi je le verrais plus revenir en club qu'avec une sélection.
2: Ah ouais, mais tu vois, je vois pas revenir en club. Maintenant qu'il y a des nouvelles dents et tout, je vois pas.
1: Ouais. Tout propre, tout comme propre. Un soulier tout neuf.
2: Bien sûr. Mais bon, affaire à suivre, comme on dit.
1: Affaire à suivre, on aura peut-être l'occasion d'en reparler au micro de Fréquence Mutine dans l'abordage. Donc voilà, on va revenir sur notre sujet principal qui était donc Arsenal. On le disait 22 ans après, Arsenal est champion d'Angleterre. Voilà, un club qui, on le disait, a souvent été là. Au premier plan ces dernières années.
2: Ils ont fait la fête jusqu'à tard le matin, t'as vu ?
1: Oui, j'ai vu ça. Il y a eu un peu, comme on dit dans le milieu.
2: Il y a eu un peu,
1: J'ai vu des mines un petit peu fatiguées d'Eklan Rice.
2: Eklan Rice, Saka, Timber.
1: Martinelli.
2: Ou Eze.
1: Eze,
2: je confonds les deux.
1: Et Berrecci, Eze, exactement.
2: Et bon, tu vois, moi...
1: C'est pas au niveau de Jack Grealish, mais on sent que...
2: J'aurais attendu... J'aurais préféré une semaine en plus qu'il fasse la fête un peu plus tard. Comme ça, il serait un peu mort. En fait, là, du coup, vu qu'il s'est acquis, la finale, ça va être quelque chose. Parce que là, ils ont plus rien à préparer. Ils ont une semaine, presque 10 jours, pour se mettre dans la finale. Bon, je me demande... En fait, ça va être un beau match.
1: Ah bah oui, je pense que...
2: Parce que tout le monde va être frais, patate... Bon, on verra bien.
1: Après, aussi bien, ça va faire comme on s'attendait à un beau match aussi l'année dernière, Inter.
2: PSG, moi, je vraiment une face éclatée, l'Inter.
1: Je sais pas.
2: Arsenal me fout les jetons parce que j'aime bien en plus. Mais...
1: C'est vrai que c'est quand même plus costaud que l'Inter défensivement.
2: Ah oui.
1: Ça va être un match assez indécis, mais j'ai.
2: À 18h en plus, il va falloir être au rendez-vous.
1: Ouais, je sais pas si je serai levé à cette heure-ci.
2: Tu veux pas le faire en live ici ou on commence en direct?
1: Je sais pas si j'ai le droit. Ah bon. Je crois pas.
2: On va demander aux assistants.
1: Bon. On verra bien. On fera quelque chose de grand de toute façon. Puisque voilà, le football, c'est la fête.
2: Bien sûr.
1: Et la fête, un titre 22 ans après, ils ont réussi à finir le travail. Trois années à finir deuxième, la quatrième c'était la bonne. Mmh. Et figure-toi Damien que j'ai vu que notre cher Arsène Wenger, pareil quand il prend la tête d'Arsenal, il fait trois saisons pareilles en tant que deuxième. Donc il me semble que c'est 99, 2000, 2001 et 2002. son premier titre. Et 2 ans après, 2004, Les Invincibles. Et justement, cette équipe de Mikel Arteta succède aux Invincibles. C'est quand même pas rien.
2: Une
1: des équipes les plus solides. Hein. Les Invincibles, on rappelle, c'est la seule équipe de Première Ligue à avoir remporté un championnat sans une seule défaite.
2: Ça, c'est fort.
1: C'est quand même fort. Mmh. Après, au vu des statistiques, j'ai vu que l'équipe actuelle d'Arsenal avait encaissé autant de buts que les Invincibles.
2: C'est un signe du destin.
1: Je ne sais pas si c'est un signe du destin, mais ça montre quand même la solidité défensive aussi de l'équipe actuelle.
2: Ouais, mais
1: parce que 5 défaites et seulement 26 buts d'encaissés, il me semble.
2: Ouais, mais il y a eu 22 ans entre temps où la solidité défensive, il n'y en avait plus. C'était catastrophe. Arsenal finit 8e, 9e. Non, mais ça fait avant ça. Au Cochonny, ça finissait 8e, 9e.
1: Non.
2: Ah si.
1: Il y a eu.
2: Oui, bah tu peux regarder.
1: Oui, non, il y a eu.
2: Après, c'est.
1: Mais c'est. Enfin, je veux dire, dans les années assez récentes, ça va.
2: Ah bah, dans les 6-7 dernières années, normalement, ils auraient dû être champions plus d'une fois.
1: Eh oui.
2: Mais bon, franchement, c'est beau. Moi, je suis content. C'est très bien pour eux. J'espère qu'ils vont se faire éclater quand même.
1: Bah, c'est sympa en tout cas.
2: Non, c'est pour c'est un club que j'estime beaucoup, mais c'est tellement dégueulasse. Cette année, je voulais même pas la regarder tellement c'est horrible. Mais bon, je suis content. J'aime bien Saliba derrière. J'espère qu'il va se trouver, mais bon.
1: Ouais, Saliba, c'est costaud.
2: C'est costaud. Mais tu vois, est-ce qu'il sera titulaire en équipe de France?
1: J'espère.
2: Ça sera pas Konaté ou pas Mécano?
1: Moi,
2: je veux que ce soit Saliba, mais.
1: Ou pas Mécano, Saliba.
2: Je vais mettre Konaté, tu vois. Enfin,
1: non. Pour Konaté, il fait pas une si bonne saison et les derniers matchs avec l'équipe de France.
2: Il s'en fout des choix des bonnes saisons. Tu vois les mecs qui sont sélectionnés. Ouais. Non, en vrai, faudra voir les matchs amicaux, là.
1: Je pense que ça ira. Je crois que le premier match des Bleus, d'ailleurs, c'est le 16 juin prochain face au Sénégal.
2: 16 juin? Non, c'est avant. Ah, de la Coupe du Monde.
1: De la Coupe du Monde.
2: Oui, mais Amico, c'est là. C'est
1: oui, les Amico, oui, pardon.
2: Sénégal, mais moi j'ai des jetons contre le Sénégal. Ah bah, je redis.
1: Champion d'Afrique? Ah bah non.
2: Ah non, mais bon, si, ça reste quand même.
1: Oui. Ouais, c'est les vrais champions.
2: Ils ont sorti leur 22 aussi, 26.
1: Ouais. Mais voilà, Arsenal quand même qui fait une sacrée saison.
2: Désolé, hein, je comprends encore, mais j'ai vu ça tout à l'heure. Putain, c'est Harry Maguire qui a dit avant la liste officielle qu'il n'était pas sélectionné et qu'il avait les boules. T'as pas vu ça?
1: Ah non.
2: Incroyable. Il dit, je ne suis pas sélectionné. Et je crois qu'elle, si j'ai pas de bêtises, elle n'était pas sortie de la liste encore, mais il a préféré dire avant. Je crois. Donc il n'est pas dans les 22.
1: Ah ouais, parce que j'ai pas vu la liste, moi.
2: Bah, elle est sortie. Et je crois qu'il, si j'ai pas de bêtises, il l'a dit avant. Et il y en a un autre. Je crois que Tuchel, il a envoyé. Il y en a un autre qui n'est pas sélectionné. Mais c'est Cole Palmer, oui, il n'est pas sélectionné.
1: Ouais, après, c'est pas si choquant, Cole Palmer. Mais Harry Maguire, c'est un peu un taulier quand même de la sélection. Et à chaque fois, avec l'Angleterre, il avait beau ne pas être bon avec Manchester pendant un moment.
2: Il a fait du bien la sélection.
1: À chaque fois, en Coupe du Monde, il était là. Puis il est décisif, il met des buts. Et c'est pas qu'un simple défenseur. Moi, je

0: super titre grâce à la défaite, enfin pas la défaite, le match nul, pardon, de Manchester City face à Bournemouth et un super but de Junior Koupi, oui, qui est d'ailleurs sur les tablettes du petit Mikel Arteta. Déjà Arsenal, il me semble, ils étaient dessus l'été dernier. Et là, je crois que c'est même la priorité de Arteta, puisque bah au final, les Kroupi, hein, l'ancien Lorienté, qui fait.
1: Mais
0: qui
1: tu savais que c'était une métier propriétaire avec Lorient, je savais pas. Bournemouth et Lorient.
0: Ah, bah, si, ah, bien
1: moi,
0: sûr.
1: Je, bah, moi, je suis foutu que ça, mais j'ai appris ça hier.
0: Ouais, qui fait quand même une sacrée saison, hein. Oui, 32 matchs, 13 enfin. Buts. Donc, bah, pour.
1: Je
0: ne
1: sais pas
0: une
1: qu'il y avait un truc
0: saison.
1: Avec Lorient. Et Bournemouth.
0: Si, bah, il y avait même Romain Fèvre qui.
1: J'aime pas Lorient.
0: Était parti. Ah, oui, ouais. Moi non plus, je n'aime pas. Mais...
1: M'intéresse pas.
0: Mais voilà, ouais, non.
1: Accroupi, quoi.
0: Voilà,
1: accroupi. Au debout, c'est les mêmes.
0: Non, un super but, et voilà.
1: Il est magnifique, le but.
0: Ouais. Haaland qui parvient quand même à égaliser, mais ça ne suffira pas aux Citizens. J'ai vu une image, je ne sais pas si tu l'as vu d'ailleurs, le fameux supporter de Manchester
1: avec
0: City
1: qui boit,
0: avec
1: qui
0: sa bouteille.
1: Ouais. Oui, oui.
0: Donc il a une bouteille en plastique sur laquelle il a collé le logo d'Arsenal. Et il faisait semblant de pleurer et de récolter les larmes des supporters d'Arsenal, puis ensuite de boire sa bouteille. Et ben j'ai vu sa mine hier après le match nul. Oui. Et ben c'était pas la même limonade. Hein.
1: Non,
0: là monsieur était au bord des larmes presque.
1: Ah ben il a fait tout internet en
0: ouais, une soirée. Ouais. C'est ça, le retour du bâton finalement. Mais en tout cas, oui, Arsenal qui peut peut-être s'installer sur un petit cycle de domination en Première Ligue, on ne sait jamais.
1: Hein, ils y étaient déjà, en soi.
0: Oui, non, mais je veux dire, commencer à gagner, ouais, c'est
1: champion
0: ça.
1: Faire, enfin, ça va être chaud, parce que...
0: C'est vrai qu'il y aura, de... Il y a Manchester United qui revient.
1: City qui change de cycle aussi, bon, ouais. Est-ce qu'ils seront dans les attentes l'année prochaine? Après, Maresca, lui, il envoie aussi du lourd.
0: Xabi Alonso à Chelsea, non,
1: je pense que... Ça, je n'ai pas vu venir.
0: Ouais, moi non plus. C'est vrai que ça, je me suis dit, pourquoi Chelsea? Mais bon, après tout...
1: Apparemment, il veut amener Mbappé, je ne sais pas quoi. Bon, c'est des rumeurs, je pense.
0: Ouais.
1: Parce qu'apparemment, il adore Xabi Alonso. Machin, il veut l'emmener, il l'a appelé sa mère. Il a dit, tiens, on va au resto. Là.
0: Sa mère, on se fait une bouffe.
1: Ouais, sa mère est top, ou je sais pas quoi. Je sais plus ce qu'il a dit. Et j'adore sa mère, elle est top. Non, ou alors c'est moi.
0: Je n'ai pas vu passer cette info, mais pourquoi pas.
1: Non, c'est peut-être que moi. Non, parce que sa mère est top sur ça. Non, c'est...
0: Mais ouais, non, hâte de voir ce que va donner la Première Ligue la saison prochaine, en tout cas.
1: Ouais.
0: Puis Arsenal, mine de rien, ils vont se faire pas mal de thunes, donc je pense qu'ils vont pouvoir, cette finale de Ligue des Champions plus le titre, je pense qu'ils vont pouvoir aligner les ronds pour renforcer leur équipe et être encore plus performants.
1: Il n'y a pas besoin, hein, tant que ça.
0: C'est vrai qu'ils ont quand même un effectif très fourni, mais ils sont très sujets aux blessés.
1: Niveau pognon, ils sont pas.
0: Ah, ils sont pas à plaindre.
1: Non.
0: Mais j'ai vu que donc Burnley, qui sont les derniers de Première Ligue.
1: Avant-dernier.
0: Ils sont avant-dernier.
1: Ouais, ils sont avant-dernier.
0: Qui sont les derniers alors?
1: Je sais plus, mais je crois qu'ils étaient 19e.
0: Ah, je dis peut-être une erreur.
1: Ça a changé depuis le dernier. Là.
0: Je rectifie ça d'ici deux secondes.
1: C'est pas très grave.
0: Non, c'est les Wolves, oui, exactement. Ouais. C'est peut-être que Burnley, je sais plus si c'est les Wolves aussi. Mais il me semble qu'ils touchent plus de droits TV que Barcelone et le Real Madrid, par exemple.
1: Ah oui.
0: Ouais, ils ont un plus gros chèque de droits TV. C'est dire la Première Ligue.
1: C'est n'importe quoi.
0: Voilà, tout ce qu'ils arrivent à rapporter. Et un classement de Première Ligue qui est assez intéressant cette année, hein, puisque je trouve que, voilà, on a quand même les grosses équipes, Arsenal, City devant, Manchester United qui revient. Mais après, on laisse aussi de la place aux petites équipes. Hein. Il y a Bournemouth qui est sixième. Et Brighton qui est septième, c'est pas anodin.
1: Non.
0: On a Chelsea qui n'est que huitième, Newcastle onzième, alors que les années précédentes ça jouait les
1: Sunderland qui était normalement
0: Sunderland qui
1: au début.
0: Sont dixième, ouais.
1: Ils jouaient le
0: l'Europe. C'est vrai que ouais.
1: Pour Newcastle, tu
0: Tottenham 17e, West Ham 18e. Non, ça.
1: Et Newcastle
0: ça bouge
1: où
0: un petit peu. Nouveau Château, ils sont onzième.
1: Putain, parce que c'est l'équipe de Margot qui
0: mais
1: est
0: oui,
1: présente,
0: oui.
1: Mais on l'entend pas. Mais...
0: Oui, elle ne souhaite pas parler, elle souhaite garder l'anonymat.
1: C'est bien pour elle. Et pour nous aussi.
0: Ouais, ouais.

0: Ça, c'est un scandale aussi, Newcastle, ils ont fini dans les choux. Mais je n'ai rien dit de mal. Mais non, moi je suis content, Brighton et Sunderland. Moi je les voulais en Europe, j'adore cette équipe.
1: Brighton
0: et... Non, Sunderland.
1: Ah, Sunderland, ouais, sacré public. Ouais. Ils ont souffert ces dernières années, donc ça, ouais, ça leur fait du bien.
0: Et t'as vu le scandale, le truc Southampton, là, pour les barrages?
1: Ah oui, ils ont engagé un de leurs stagiaires pour scouter, donc essayer d'observer l'équipe en face pour les barrages. Quelle équipe c'était déjà? Attends.
0: Je ne sais plus
1: qui c'était. Mais bref, donc ils ont perdu sur tapis vert, tout simplement, donc privé de monter en première ligue. C'est quand même assez cocasse, surtout que c'est un stagiaire, quoi. C'est même pas un salarié du club.
0: Oui, on voit, il y a un appareil photo de merde.
1: Non, c'est fou. C'était face à Middlesbrough.
0: Ah oui, bon, après, moi j'adore aussi Middlesbrough.
1: Mais t'es un vrai British, toi, en
0: non,
1: fait.
0: Mais c'est les clubs mythiques d'Angleterre. Moi j'adore.
1: Middlesbrough. Mais pourtant, tu penses à qui quand je te dis Middlesbrough?
0: Ah, oh, tu m'en poses une colle là maintenant. Je pense à un chauve.
1: Un chauve?
0: Oui, il y a un chauve que j'adore au milieu. Mais par contre,
1: Shelby?
0: Non, attends, mais il n'y a pas. Attends, il n'y a pas Didier Ligard qui joue là-bas?
1: Je suis pas sûr.
0: Là, il y a un chauve que j'adorais.
1: Mais toujours des chauves.
0: Non, attends, comment il s'appelle? Non, attends, mais là, je l'ai pas. Mais faut...
1: Tu nous diras après la petite pause musicale, puisque je pense qu'il va être temps de faire une petite pause musicale.
0: Là, c'est le temps de la pause,
1: après avoir félicité cette belle équipe d'Arsenal qui aura été solide de bout en bout. Ils auront tremblé quand même face à la remontada des Citizens, ouais, mais ça n'aura pas suffi pour leur arracher le titre. Et ça fait plaisir quand même de voir Arsenal revenir au premier plan de la Première Ligue, hein, puisque je pense que beaucoup de Français ont vibré devant les Gunners d'Arsène Wenger et tous les franchises, même si bon, il y a beaucoup moins de Français hein, qu'à une époque. Mais bon, ça fait toujours plaisir de les revoir monter au premier plan.
0: Oui, c'est sûr.
1: Et je vous propose une petite musique que les supporters d'Arsenal connaissent très bien. The Angel, North London Forever de Louis Dunford, et c'est une version live, donc profitez-en, hein, ça va être un vrai, délice pour les oreilles. Je vous laisse avec ça. Voilà, bravo Arsenal, bravo les Gunners.
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0: Voilà, Louis Dunford avec cette belle version live depuis Hammersmith. C'était The Angel, North London Forever. Voilà, en référence à cette très belle saison d'Arsenal dont on parlait il y a quelques instants. Avec, bah voilà, c'est 25 matchs gagnés, 7 matchs nuls et 5 défaites. Pour un total de 26 buts encaissés et 69 buts marqués. La saison n'est pas finie. Il leur reste un dernier match face à Crystal Palace. Si je
1: ils, vont mettre un, ils vont mettre Arteta en effort, ça. Enfin au milieu. Ouais. Ils n'ont plus rien.
0: Mais voilà, belle saison. Hein. Même Gyökeres, bon, qui n'a pas été non plus si sensationnel que ça. En même temps, c'était à prévoir. Hein. Le championnat portugais en général... Bah,
1: bah, tu vois, moi, les gens ont du mal de s'adapter. Et au final,
0: 14 buts, 3, ouais. 3 passes décisives, hein, tout de même.
1: Mais lui, il s'arrache au moins. Lui,
0: c'est vrai que c'est un battant malgré toutes les.
1: C'est un morceau, le gars.
0: Ouais.
1: Je pense qu'il peut peser, hein, mais bon, quand t'as pas de show, surtout quand il a son chewing-gum dans la bouche, il passera pas. Donc, il reste, mais...
0: Puis après, une saison assez sympa de Odegaard, Saka, malgré leurs blessures.
1: Odegaard, il a pas joué beaucoup.
0: Ouais, bah ouais, c'est ça, mais 6 passes décisives quand même. Pour...
1: On a vu le super fion de Incapier.
0: Ouais.
1: T'as vu
0: t'y cure.
1: Et franchement.
0: Pierrot.
1: Et tu l'as vu, hein.
0: Est-ce qu'on peut faire un débat parallèle sur le fion de Incapier, s'il vous plaît?
1: Non mais attends, tu l'as vu là,
0: ça, c'est quand même un petit mec de l'Équateur, hein, Incapier.
1: Et tu vois,
0: ils seront à la Coupe du Monde d'ailleurs.
1: Et moi,
0: très belle équipe en perspective. Hein. Incapier, Pacho, Caicedo au milieu.
1: Belle équipe.
0: Valencia devant, mais...
1: Mais attends, mais Incapier, premier titre de Leverkusen l'année dernière, et titre c'est au bout vrai, de 22 ça. Ans à Arsenal dès que sa première saison. Le mec est par bonheur.
0: Pacho aussi, hein, je crois.
1: Oui, mais Incapier... L'année dernière, champion de l'Allemagne. Cette année, il va à Arsenal. Champion d'Angleterre.
0: C'est pas l'année dernière, c'est il y a 2 ans qu'il fait champion d'Allemagne.
1: C'était il y a 2 ans, là. Ouais. Bah, enfin, c'était sa première saison, là-bas.
0: Ouais, mais très, très juste.
1: Mais bon, non, mais en tout cas, il y a un fion. Il y a un fion.
0: Il y a un petit cul.
1: Un petit fion. Moi, je croyais que c'était de l'IA au début, mais...
0: Et non.
1: Et non, comme quoi, bon.
0: Bon, on va rester avec un club anglais, hein, mais on va lui opposer un autre club allemand, puisque hier se tenait la finale de la Ligue Europa. Une affiche assez sympathique, hein, une affiche de clubs qu'on n'a pas forcément l'habitude de voir s'affronter. Aston Villa, voilà, assez coutumier, pardon, des coupes d'Europe, mais à l'époque de nos grands-parents, quoi. Ouais. Ils sont quand même vainqueurs de la Ligue des Champions.
1: L'année dernière, 8e contre.
0: C'est ça, contre le PSG, c'était un match disputé,
1: c'est chaud,
0: hein, la qualification. Enfin, ils avaient failli. Comment
1: Ils
0: avaient fini dans les 8 premiers en plus.
1: Ouais.
0: Non, très très belle équipe d'Aston Villa depuis quelques années. Et voilà, Fribourg,
1: Marco Bizot, quoi, qui.
0: Oui,
1: qui a fait, trois matchs pendant la campagne et qui a son mérite d'être champion d'Europe.
0: C'est clair. Hein. Non. Franchement, Marco Bizot, ça fait plaisir pour un gars comme ça, hein, d'avoir réussi à avoir un petit titre européen dans sa carrière. Hein. C'est pas forcément.
1: Mais je crois qu'il se barre, Martinez, non, l'année prochaine. Donc, je crois que ça sera lui le titulaire.
0: Ah ouais,
1: pas de bêtises, il va se barrer.
0: Ça m'étonnerait pas.
1: Ça serait bien parce qu'il a toutes ses chances.
0: Mais voilà, ouais, non, c'est vrai que ça serait sympa pour le petit Marco, même s'il commence à se faire vieillissant. Mais bon, le gardien néerlandais, ça va.
1: Il a 31.
0: Non, il est plus vieux que ça.
1: Ah
0: je
1: bon
0: pense qu'il est au moins à 33, 34.
1: Ah ouais.
0: Et lui, il connaissait la Coupe d'Europe. Hein. Il avait joué la Coupe d'Europe avec Alkmaar, pardon.
1: Alkmaar, la Z.
0: La Z Alkmaar, ouais.
1: Un bisou pour Marco.
0: Un big bisou pour Marco. Hein, on l'embrasse. Mais merci à lui d'avoir soulevé cette coupe. Et pas que cette coupe, oui. Et donc voilà, pour revenir à l'affiche, on avait Aston Villa qui ont eu quand même un parcours plutôt
1: 35 ans, ouais, t'as raison, pardon, je voyais plus jeune.
0: Un parcours plutôt cool, tu vois. Ils ont fini dans les 8 premiers. Ils sont donc arrivés directement en 8e de finale. Ils sont tombés sur Lille. On se souvient, hein, 3-0 au total. Donc voilà, ils passent tranquillement les 8e de finale. Ils se tapent quand même Bologne, qui n'est pas non plus une des équipes les plus simples. Mais au final, ça fait 7-1 sur la double confrontation. Donc voilà.
1: Oui, t'as compris, là.
0: Demi-finale Ils tombent sur un club anglais, malheureusement pour eux, mais bon, Nottingham Forest ne fera pas le poids face à Aston Villa. Ça fait 4-1 sur les deux matchs au cumulé. Et puis 3-0 en finale. En vrai, on peut voir quand même qu'ils ont un peu surnagé sur la compétition. Quand tu mets autant de buts à chaque fois, c'est que t'es pas là pour rien.
1: Hein. Non, c'est pas pour Fribourg, rien. Il y a 2 ans, c'était côtoyer le Bayern pour le titre. Il y a 3 ans de ça. Fribourg.
0: Oui, ils ont fait une bonne saison, ça reste quand même une petite équipe, hein, Fribourg, qui ont fini dans les 8 premiers. Hein,
1: côtoyer jusqu'à je sais pas combien de journée. Après, je sais pas, ils ont dû descendre un peu, mais c'était trop fort. C'était l'équipe à battre.
0: Fribourg, je crois que c'est à peu près l'équivalent. Ça serait un peu l'équivalent d'un Brest ou d'un truc comme ça. C'est peut-être un peu plus de budget, je sais pas.
1: Ouais, si, vous y complet.
0: Je vais regarder quand même.
1: Regarde, ouais, la saison où ils ont fait une saison de ouf. C'était avant Leverkusen, tout ça. Donc je crois que c'était il y a 3 ans ou 4 ans.
0: Je pense que ça doit être il y a 3-4 ans.
1: Ouais. Il y avait du nom en plus, parce que là, j'ai regardé l'équipe d'hier et je ne connaissais personne.
0: Ah, bah si, il y avait quand même des beaux noms du côté de Fribourg.
1: Je vais regarder aussi.
0: Des beaux noms. Non, c'est une belle équipe, hein, donc qui ont terminé dans les 8 premiers également, donc qualifiés directement pour les 8e. Et ça tape Genk, donc une équipe aussi qui était pas mal du tout, hein, Genk aussi. Mais au final, ça fait 5-2 sur la double confrontation. Donc voilà, ils passent tranquillement en quart. En quart, ils retrouvent le Celta Vigo, équipe un petit peu surprise aussi.
1: Hein, tu vois, cette année, ils finissent 7e.
0: Oui, non, mais ils sont bons, mais je veux dire, niveau ville et tout, je crois que c'est un peu l'équivalent d'un Brest ou d'un Lorient.
1: Ah oui, en ville, tu dis.
0: Ouais. 32 millions de budget en plus, hein, c'est pas énorme. C'est pas énorme. Ouais, c'est ça, 32 millions de budget, mais bon, il y a un bel effectif hein, quand même. Avec un gardien qui avait réussi l'exploit d'arrêter 3 pénaltys dans le même match.
1: Ah.
0: En Bundesliga, il me semble. Ou c'était en coupe, je ne sais plus. Mais voilà. Donc, ouais, ils gagnent 6-1 ensuite contre le Celta. Puis en demi-finale, ça joue contre Braga. Bon, là, c'était le match un peu le plus tendu pour eux. 4-3 au final. Mais voilà, une finale pour un club comme Fribourg, c'est quand même déjà assez exceptionnel. Et les supporters avaient l'air ravis quand même, puisque vu le boxon qu'ils ont mis, hein, les supporters anglais, on sait comment ça fonctionne de temps en temps, ils font un petit chant qui fait du bruit, mais sinon non, de A à Z, on a entendu que les supporters de Fribourg qui ont mis une superbe alliance dans cette Beşiktaş Arena à Istanbul.
1: Cinquième en 2024-2025.
0: Ouais.
1: C'est pour ça qu'ils sont en Europe. Mais cinquième en 2022-2023 aussi. Donc
0: mais non, c'est une équipe qui est en pleine croissance. Hein.
1: Mais ça bouffe.
0: Ça bouffe, effectivement. Et voilà, un super match au début, très, très disputé dans cette première mi-temps. On voit quand même qu'Aston Villa est un peu supérieur. Ils arrivent mieux à mettre le pied sur le ballon. Mais voilà, ça reste une finale. Si les deux équipes sont là, ça peut se jouer. Chacun a son mot à dire et ça peut se jouer un peu au moindre détail. Et ben le premier détail qu'il y a, c'est ce petit corner. Hein. On voit que Aston Villa, c'est quand même une équipe qui travaille bien les coups de pied arrêtés, comme la plupart des équipes de Première Ligue depuis qu'Arsenal ça s'intéresse beaucoup aux coups de pied arrêtés.
1: J'ai pas vu le match.
0: Le premier but, c'est donc un corner qui est joué à deux. C'est Lucas Digne qui le tire. Il me semble qu'il passe à Rodgers.
1: Oui.
0: Et Rodgers fait vraiment un centre entrée de surface un peu au second poteau.
1: Oui, pour Buendia.
0: Et vraiment, ouais. Non, pour Tielemans.
1: Ah, pour Tielemans. Et c'est le but de Buendia que j'ai vu, qui est incroyable.
0: Et magnifique. Ouais, on en reviendra.
1: Ah, non, pardon, excuse-moi, je vais trop vite.
0: Il n'y a pas de souci. Et donc, ouais, le centre de Rodgers, on sent que c'est vraiment un piqué vers le deuxième poteau. Et donc, Tielemans qui est en entrée de surface.
1: J'adore, arrive, c'est très
0: petits,
1: fort, je vois.
0: Ces petits, effectivement, ça envoie du lourd. Et il arrive, petit pas d'ajustement, hop, grosse volée. Rien à dire, ouais. Le gardien peut rien faire. Ça fait 1-0, donc 40e minute, alors que franchement, Fribourg était assez dangereux. Hein. Moi, j'ai trouvé vraiment cette équipe... je m'attendais pas à les voir en finale, déjà. J'ai regardé le match en entier. Et moi, il y a surtout un Suisse qui m'a impressionné, c'est Manzambi. Ils étaient obligés de faire faute quasiment chaque fois en première mi-temps pour un peu le stopper.
1: Un attaquant,
0: un milieu de terrain, mais il est tout jeune. Hein, Quel âge il a? Oui, c'est un 2005, il a 20 ans.
1: C'est mon âge?
0: Ouais, tu lui fais pas.
1: Oui, merci.
0: Mais non, oui, ils ont quand même montré un beau visage Fribourg, mais 5 minutes après, ça recraque, puisque bah, Buendia, qui. C'est après un corner encore, cette occasion qui vient. Un corner un petit peu foiré, et ça revient sur le côté droit, un peu en entrée de surface, ça combine tranquillement, puis Buendia qui est dos au jeu, entrée de surface, contrôle dos au jeu, ouais. Il se l'emmène dans la course. Magnifique. Et là après, pas de gauche, alors qu'il me semble que c'est un droitier Buendia. Et ben tout simplement lucarne, et ça c'est beau.
1: Ils sont pas beaucoup, il y en a deux, c'est Buendia et Watkins.
0: Oh, Rogers aussi.
1: Et Rogers, mais Watkins est chaud aussi.
0: Mais c'est que si on prend leur effectif à Aston Villa, c'est quand même costaud.
1: Ouais, c'est costaud.
0: Faut se dire Martinez
1: et Digne, on peut dire ce qu'on veut, ce mec-là, il est fou. Oui.
0: Même la défense centrale, hein, Potores habitué aussi des Coupes d'Europe. Il était titulaire en Espagne, il fut un temps. Mais gagnant de la Ligue Europa il y a quelques années avec Villarreal face à Manchester United.
1: Avec Unai Emery.
0: Avec Unai Emery, oui. Ouais. On en reviendra, le petit Unai. On a quelques trucs à lui dire.
1: Oui, c'est une
0: à dire sur lui, oui. Kuntsa, c'est un défenseur très solide. Mmh. On a Matikash à droite, qui est international polonais, c'est costaud. Lucas Digne.
1: Il était anglais, ouais, Matikash.
0: Il a la double nationalité.
1: Ah, ouais. Il est bon.
0: C'est pour ça. Et Tielemans au milieu, donc lui aussi, hein, franchement, c'est. Bon,
1: c'est une belle équipe. Hein.
0: C'est un super milieu. Lindelof, qui était en 6 aussi pendant ce match-là. Ouais, c'est ça. Lindelof, c'est aussi un.
1: Il joue en central à Manchester en plus.
0: Il joue normalement, c'est un défenseur central, ouais. Mais là, Unai Emery l'a fait jouer en milieu défensif.
1: Emery aussi, on peut dire ce qu'on veut. C'est un super tacticien, ce mec.
0: Le PSG peut s'en mordre les doigts. Ah. C'est vrai qu'ils ont trouvé mieux maintenant, mais voilà. Et devant,
1: tu penses, toi?
0: Oui. Mais devant, ouais, on a donc Buendia, Rogers et McGinn. McGinn, d'ailleurs, j'ai vu, c'est le.
1: McGinn, qui est souvent en tribune.
0: McGuinness.
1: À Brest.
0: Ah oui.
1: McGinn. Ah non, McGinn.
0: McGinn, ouais, il va au McGigan, c'est le fort. Non, c'est le seul rescapé, il me semble, avec.
1: Oui, ça fait une paque, là.
0: Avec, comment il s'appelle avec Mings. C'est le seul rescapé avec Mings de l'époque de du Championship. Enfin, à l'époque où comment Aston Villa était en championship. Donc ça doit être quoi, 2018 à peu près, 2019 je dirais.
1: C'est
0: pas si longtemps que
1: c'est
0: ça.
1: Ouf,
0: et
1: il
0: là,
1: a
0: ils sont.
1: L'équipe.
0: Ouais, ils sont. Non, ils sont costauds, les Villains, comme on les appelle.
1: Les Villains.
0: Mais un super match, voilà, quand même dominé par. Par Aston Villa, mais bon, en face, il y avait quand même un petit peu de répondants. Il y avait le gardien, Atubolu, pardon. Je ne sais pas si je le prononce si bien que ça.
1: J'ai pas compris.
0: Atubolu, c'est le gardien de Fribourg, qui est pas mal, ouais. Donc voilà, Manzambi, qui était au milieu de terrain, qui m'a impressionné. Il y a Vincenzo Grifo, je ne sais pas si ça te parle.
1: Je ne connais aucun, je te dis, j'ai regardé l'équipe hier.
0: C'est un Italien. Mais pas beaucoup de sélections avec l'Italie, mais un grand habitué de la Bundesliga, notamment du côté de Schalke. Très belle patte droite, patte gauche. Oui, je ne sais plus. Bref, un peu un piston ailier, mais très, très bon. Maximilian Egelstein aussi, au milieu de terrain. Et Matthias Ginter, surtout en défense centrale, le champion du monde de 2014. Avec la Mannschaft.
1: Qui était à Dortmund, si je me dis.
0: Qui a fait Dortmund, qui a fait Gladbach.
1: Oui.
0: Non, il en a fait des petits clubs. Une très belle finale avec des beaux buts. C'est vrai que les finales de Ligue Europa, ça a quand même moins de succès que les finales de Ligue des Champions.
1: Bon, je trouve que ça se vaut.
0: Je trouve que c'est sympa les affiches qu'on peut y voir, surtout ces dernières années, ça change un peu.
1: Oui.
0: Parce qu'il y a des fois, au final, c'est presque des affiches.
1: Après, celle-là faisait un peu aussi affiche Europa League, Conference League.
0: Bah,
1: un petit
0: Villa,
1: peu, je dis.
0: Oui.
1: Bah, parce que Aston Villa était là, mais si ça avait été Fribourg,
0: Fribourg, Nottingham Forest, par exemple.
1: D'ailleurs, c'est quoi la finale de la Conference League? Je ne sais plus. Il n'y a pas une équipe turque? Non.
0: De la Conference League non, c'est le Rayo Vallecano.
1: Ah oui, Vallecano.
0: Donc, la banlieue de Madrid qui affronte, c'est Crystal Palace.
1: Ah oui. Bah, tu vois, ça équivaut un peu aussi à la finale conférence de
0: Ouais. Paris. Ouais, ouais, non, c'est vrai c'est que c'est, chose, c'est pas si déconnant.
1: Moi, je trouve que ça se vaut. Moi, j'aime bien ces couples.
0: Ah, moi, je trouve que ça change.
1: Et s'il y a du jeu, je trouve.
0: Et surtout que ce que j'aime bien, c'est que... Bon, en général, les clubs anglais, c'est... Bah là, pour une fois, cette année, c'est des clubs qui vont jusqu'en finale et qui là, vont peut-être gagner les coupes.
1: Il y en a trois.
0: Ouais. Mais puisque d'habitude, je trouve qu'ils se concentrent plus sur le championnat que sur les coupes d'Europe, quand c'est des petites coupes d'Europe. Puis au West Ham, on avait l'habitude de les voir à chaque fois, c'était pas terrible. Et
1: non,
0: tout.
1: Ouais.
0: À part quand ils gagnent en Conference League.
1: Ouais. Après là, est-ce qu'il faudrait pas qu'ils fassent un 3 sur 3 sur les coupes
0: là. Bah, ça nous mettrait mal.
1: Non, ouais.
0: Mais non, ça fait plaisir. Moi, c'est une des compétitions que je trouve sympa parce que c'est pas les affiches qu'on a l'habitude de voir.
1: Et plus tu les regardes moins, et même c'est les meilleurs matchs. C'est ça que je pense.
0: Mmh. Non, mais au final, tu regardes comparé à la Ligue des Champions, c'est moins les mêmes clubs qui gagnent et moins les mêmes affiches.
1: Ouais, c'est ça. Les attentes sont pas les mêmes.
0: Ouais, puisque bon, t'as des clubs russes qui gagnent, des clubs portugais. Mmh. Y a que des clubs français qui gagnent pas. Ça, je comprends pas pourquoi.
1: En même temps, faudrait qu'il y en ait.
0: Je rigole.
1: Non, mais je suis d'accord.
0: Non, mais oui, c'est parce que, bah voilà, on joue pas les coupes à fond, et tout simplement. Il s'agirait de se réveiller, les mecs, réveillez.
1: Réveillez, merde.
0: Mais bon, là, c'est pas avec l'OM qu'on va aller chercher une Ligue Europa.
1: Bah non, mais moi, j'ai misé un peu sur Strasbourg, je me suis dit, bah, y a moyen.
0: Ouais, Strasbourg, bah ouais, mais le problème, c'est les blessés, Strasbourg et Panicelli, notamment. Je pense que ça,
1: ouais.
0: C'est.
1: Mais je pense qu'il aurait été lui le meilleur buteur de la Ligue 1. Et pas Esteban Le Poll.
0: Ouais.
1: S'il avait pas
0: été blessé. Oui, je pense que ça les aurait aidés. Parce que, bon, Emega, au final, ça beau sur le papier est un.
1: T'as
0: joueur,
1: vu le truc c'était marrant.
0: Oui. Ridicule, le petit Emega.
1: Parce qu'en plus, il part à Chelsea, là.
0: Bah oui.
1: Et il part avec.
0: Avec Rosenior.
1: Rockmuth. Non.
0: Ah,
1: il s'appelle.
0: El Ciso.
1: Lui est chaud. Non, l'autre.
0: Non.
1: Rockmuth. Il s'appelle. Il a marqué contre Brest.
0: Oui, Barco.
1: Barco.
0: Ouais.
1: Et il part, lui, ça y est, il va à Chelsea.
0: Bah oui, mais ça m'étonne pas.
1: Comment à Chelsea?
0: Bah c'est ça qu'en est un club, une succursale du football, ouais. Tout simplement. Attends, Damien, je crois que j'entends un petit peu des bruits là.
1: Ah. Ah oui, j'entends aussi.
0: Voilà, c'est un chant des supporters d'Aston Villa qui disent Have you won the European Cup? Donc, avez-vous gagné la Coupe d'Europe, et ça, je pense qu'ils vont pouvoir le chanter pas mal face à leurs adversaires dans les prochains matchs de Première Ligue.
1: Il laisse la place à qui?

0: C'était donc l'hymne de Aston Villa, la Villa des cœurs brisés, tout simplement. Ah non, c'est pas ça, oui, pardon. Voilà. Et il me semble qu'on a une petite dédicace à passer, mon cher Damien. Un certain Rigobert, rien à voir avec Rigobert Song qu'on embrasse, hein, mais petite dédicace à Rigobert. Donc, si tu nous écoutes, salut, ça fait plaisir.
1: Bonsoir Rigobert.
0: Voilà, en plus on sait que c'est un grand fan de tennis, hein, il a longtemps tapé dans la balle jaune et que ça tombe bien puisqu'on a parlé
1: si
0: de...
1: Je peux, oui, une des petites dédicaces à l'AS Guilherme aussi surtout.
0: L'ASG.
1: L'ASG.
0: Qui c'est qui a gagné? C'est encore l'ASG, c'est ça?
1: Pardon?
0: C'est encore l'ASG qui a gagné?
1: Non, je ne sais pas, c'est que moi, c'est mon futur club de futsal, alors je tenais à faire une dédicace à mon équipe.
0: Grosse dédicace à l'équipe de futsal de Guilherme,
1: voilà.
0: Notamment le coach.
1: Le coach Alan, voilà. Le grand frère Cédric, le...
0: Dom Tempo.
1: Dom Temp, qui d'ailleurs fête son anniversaire bientôt, là, ce week-end. Non mais à l'ESG, tout simplement, une belle équipe, du beau...
0: Des chic types.
1: Ouais, du beau monde, du beau... Moi, j'ai... Oui. C'est une équipe qui donne envie de signer, quoi.
0: Une équipe qu'elle vend en poupe, en plus.
1: En poupe, en tout. Il y a le vent. Il y a du vent, ça c'est clair.
0: Ouais, il y a du vent dans les voiles.
1: Mais c'est une belle équipe, voilà.
0: Voilà, changement de décor maintenant, hein, on troque le futsal et le foot pour un grand chelem, assez mythique.
1: Oui.
0: Parce qu'il y en a qu'un comme ça dans le monde, en même temps il n'y en a pas beaucoup des grands chelems, me direz. Il s'agit de Roland-Garros, le tournoi, on ne regarde jamais seulement les favoris, on regarde tout le monde, puisque voilà, les Français sont jamais les favoris, et en général c'est vers eux qu'on se tourne.
1: Ouais.
0: Et cette année encore, on en a des Français et des Françaises avec une belle diversité de profils. Hein. Chez les hommes, on a notamment Arthur Fils, le numéro 1 français.
1: Wawrinka, ouais, j'ai vu au premier tour.
0: Oui, exactement, Wawrinka, 41 ans.
1: Ça devrait le faire.
0: Ça devrait aller, hein, mais
1: je crois qu'il y en a un qui a passé les qualifs, c'est Forel. Un petit jeune, je crois qu'il a, si je dis pas de bêtises.
0: Forel.
1: Il faut faire 3 matchs pour les qualifs, et je crois qu'il les a passés. Je crois, si je dis pas de bêtises.
0: Bah, je ne sais pas,
1: j'ai regardé ça en coup de vent, j'étais au chiotte, hein, mais je...
0: Tout simplement, Forel, j'ai pas vu, mais c'est possible.
1: Il y en a un.
0: Mais en tout cas, s'il a réussi le petit Forel...
1: Je vais te dire.
0: Pourquoi pas.
1: Moi, tu bouges pas, mais...
0: Mais donc voilà, on a Arthur Fils qu'on attend, hein, qui est en forme en plus en ce moment. Donc en ce moment, il est.
1: Si, c'est lui, Forel. Exactement.
0: Forel a réussi.
1: Il a passé les qualifs, il passe au premier tour.
0: Bah, Forel qu'on attendra alors.
1: Et je vais te dire contre qui. Vas-y, mais je vais te dire après. Je dirai après le premier tour contre qui il passe.

0: Surfis qui est donc un candidat crédible, bon, peut-être pas au titre, mais pour aller loin, puisqu'il est en forme, il est jeune. Et non, son niveau de tennis en ce moment, il joue un bon tennis, donc on peut l'attendre assez haut. Et pourquoi pas exister face au plus gros. Et sur la terre parisienne, on aura également des attentes pour le reste des Français. Ouais. Ouais, ça marche. Excusez-nous pour cette petite interlude. Voilà, on nous demandait de mettre l'alarme, tout simplement.
1: L'alarme à la joue.
0: L'alarme à la joue, voilà, tout simplement. Non, l'alarme des studios. Et voilà, bon, on reprend donc sur notre petit tour des Français avec Hugo Humbert qui sera présent, mais aussi.
1: Moi, c'est une pipe, lui. Bah, c'est bon, il est encore perdu, là. J'ai regardé, il est perdu à Hambourg. C'est une pipe.
0: Je suis pas fan de lui. On aura un petit peu notre showman français, Corentin Moutet.
1: Oui.
0: Son fameux service à la cuillère, qui, lui, jouera donc un
1: check. Prichkova, non?
0: Ouais,
1: Kopriva,
0: voilà, c'est un joueur capable d'aller loin aussi. Hein.
1: T'as mon fils, dernier Roland Garros qui tape Gaston, premier tour, ça devrait le faire.
0: Ouais, bon, on espère pour lui.
1: Gaël, normalement, va nous offrir.
0: Non, voilà,
1: un show,
0: côté homme, on a quand même de quoi faire. On a un Français Tabour qui se tape Sinner au premier tour. Ça va être compliqué.
1: Il est pas dégueu en plus, Tabour.
0: Ouais. Mais bon, façon numéro 1 mondial.
1: Moi, je pense qu'il va gagner.
0: Ça va être compliqué, mais en tout cas, on lui souhaite le meilleur.
1: Oui.
0: On a Rinderknecht.
1: Rinderknecht,
0: ouais, je ne sais jamais bien le prononcer. Oui. Tu fais bien de me rectifier.
1: C'est qui? Contre qui?
0: On ne sait pas encore qui joue. Il joue quelqu'un qui jouera les qualifs.
1: Et effectivement, ouais, le Forel, il a passé les qualifs et ce sera peut-être contre Rinderknecht s'il n'a pas encore.
0: C'est peut-être lui, ouais.
1: Je crois que c'est un petit jeune, il est, je sais pas combien de mondial, il est 300e, un truc comme ça, et il est passé les qualifs, il va se taper un gros, ça c'est sûr.
0: Eh ben, c'est à surveiller de très près alors, bon, ça fait
1: chier qu'il se tape. Et Djokovic aussi contre Mpetshi Perica.
0: Ça va être un sacré match.
1: Ouais.
0: Bah après, Djoko, il sait quand même renvoyer les services, mais on espère que notre Mpetshi va lui envoyer des grosses tatanes.
1: Ouais.
0: On aura aussi un beau match, Müller face à Tsitsipas. Ça peut être assez cool.
1: Si Müller n'a pas envie de chier parce qu'il il a un problème. Je ne sais plus c'est quoi la maladie. C'est pas une maladie. Où il peut chier à tout moment. Là.
0: Ah oui, bah je.
1: Enfin, c'est pas drôle, mais ça m'a fait marrer. Hein, tu sais, genre, il a des problèmes. Et c'est vrai, qu'il a des problèmes. Du coup, il peut jouer, mais il peut aller aux toilettes à tout moment parce qu'il peut pas.
0: Je ne l'avais pas, celle-là, tu vois.
1: Crohn. Oui, c'est ça. C'est pas drôle, hein, mais ouais, ça m'a fait. Bah...
0: En tout cas, on lui souhaite de la réussite.
1: Il est chaud en plus de ça, le pire, c'est qu'il il est trop chaud. Mais...
0: Très, très fort.
1: Donc, s'il n'a pas de chia, c'est bon. Mais...
0: On a aussi Van Hache qui jouera l'américain Gibson.
1: Van Hache.
0: Ouais, on lui souhaite aussi le meilleur, hein, comme à tous nos Français. Bon, lui, c'est pas vraiment un Français, mais Valentin Vacherot sera aussi de la partie.
1: Et c'est qui?
0: On ne sait pas encore un qualifié, donc peut-être...
1: Bah, ça sera peut-être, oui.
0: Ouais. Peut-être que ça sera là.
1: Ça serait beau pour le
0: Frenchie. Tu nous le disais tout à l'heure, Hugo Gaston, face à Gaël, mon fils.
1: J'étais trouvé ton besoin, excuse-moi.
0: Non, on espère que la Monf va faire le travail. On a Drogué.
1: Ah oui, celui-là, il y va.
0: Ah
1: oui,
0: il y va.
1: Il pique.
0: Il pique, ouais. Donc Drogué, voilà, qui on espère
1: il
0: passera
1: pas
0: le...
1: Il n'a pas honte, en déconne.
0: Il passera le concours... le concours. Le test antidopage à la fin du match. face à Mensik.
1: Oh bah Mensik, il est mort.
0: Ouais, Mensik, je lui donne pas grand chose. On a Royer également, on sait pas encore contre qui il va jouer. Mpetshi Ricard face à Djokovic, on le disait il y a quelques instants.
1: Mpetshi 51, quoi.
0: Voilà. Mpetshi 51 ou quoi, les gars? Après, on a Atmam qui va jouer.
1: Atman, Terence.
0: Ouais, Terence. Le petit Terence qui va jouer Kokkinakis.
1: Ah oui, Kokkinakis.
0: On va voir. À voir ce que ça va donner.
1: Tigolo,
0: on a Gia qui va jouer Kachanov.
1: Golimor aussi.
0: Là, ça sent pas bon. Mais bon, on sait jamais. Voilà, Arthur
1: derrière, Fils. En plus, il était Golov.
0: Ouais, c'est vrai.
1: Il va tout arrêter.
0: Il va arrêter le match. Et après, on a bon, une affiche, ça me chagrine un petit peu, mais voilà, Humbert qui se tape Manarino. Mais je pense que le divin chauve va y aller.
1: Ah non, il est mort.
0: Le divin chauve.
1: Oh oui, moi je regarde un peu dessus. Cette année, il a plus envie. Il est pas loin de la retraite.
0: Non, pour oui, non, mais c'est clair. Non, mais bon.
1: Et
0: voilà.
1: Pourtant, Humbert est pas dedans non plus trop, je trouve. Bah, c'est lui. Il a perdu à Hambourg là contre Buse, un Canadien.
0: Ah oui.
1: Il a perdu au troisième tour. Non. Après, peut-être que Manarino va passer, mais je pense qu'Humbert, bon, il va se réveiller un peu parce qu'il serait temps. C'est quand même un numéro 1 français à avoir Arthur Fils. C'était lui.
0: Et oui.
1: Mais bah, là, il n'a plus envie. Arthur Fils, j'ai vu, il n'a pas le tableau de Sinner et tout. Moi, je le vois très bien.
0: Ah bah, mais franchement, c'est celui qui est le plus. Ah, qui a les meilleures dispositions.
1: Moi, je l'ai mis sur lui. Moi, j'adore ce mec.
0: Ah bah, c'est...
1: Il a 21 ans. Il est trop fort.
0: Ouais.
1: Trop fort. Et il n'a pas le tableau de Sinner. S'il peut nous envoyer en finale, il le fera. De toute façon, il n'a pas le choix. Parce que sinon, moi, je serais derrière lui. Je veux dire.
0: Bah ouais. Et on a. On a notre petit Quentin Alice qui affronte Monica Bellucci. Non, c'est pas Monica Bellucci, c'est Mattia Bellucci. C'est
1: son, peut-être son petit frère.
0: Petit frère. Ouais, c'est ça. Je ne sais pas.
1: Quentin Alice, j'aime bien aussi. Il est bon.
0: Ouais. Il a un bon petit jeu. Ouais, c'est.
1: Bellucci, ça devrait aller, je pense.
0: Ouais,
1: et il fait des surprises à chaque fois, Alice, à Roland Garros. Il va finir troisième tour, généralement.
0: Ouais, bah, c'est ce qu'on lui souhaite, hein, parce que les Français qui perdent au premier tour, bon, ça, on les connaît.
1: Et féminin,
0: on y vient après. Il y a Benjamin Bonzi qui se tape Zverev. Bon, ça sent un peu le roussi pour lui.
1: Ouais, au lit, ouais, c'est au lit.
0: Et voilà, côté féminin, bien sûr, hein, on va attendre Loïs Boisson,
1: voilà.
0: qui avait sorti un sacré Roland Garros l'année dernière. Hein, franchement, personne ne l'attendait là. Elle était inconnue au bataillon ou presque.
1: Demi-finale.
0: Et ouais, c'est ça, demi-finale qui est montée direct au classement après et qui maintenant est la numéro une française. Donc voilà, forcément l'attention se tourne vers elle, surtout que bah elle a eu des petites rechutes de blessures, donc on sait pas trop si ça va tenir.
1: Ça va être dur, très dur.
0: Il y a une grosse pression médiatique autour d'elle, ça c'est pas le top du top. C'est vrai que
1: elle vient de perdre au premier tour à Strasbourg.
0: Ouais.
1: Elle se tape la 22e, Kalinskaya, au premier tour.
0: Et les gens directs commencent à taper dessus en disant « Oh ouais, c'était juste une étoile filante, si ça se trouve, elle a rien.
1: Bah, »
0: Elle a quand même que 23 ans, elle a le temps de revenir.
1: C'est, bien sûr, bien sûr. Ouais. Mais en fait, l'attente est tellement grande que bah, les gens se la tapent dessus. Mais en vrai, moi j'ai vu un peu, c'est compliqué. Hein. Mmh. Et le mental qui joue. Mais on verra, ça se trouve, elle va nous répéter. Sinon, il faudra l'inviter qu'à Roland Garros. Hein.
0: Bah oui.
1: Mais c'est là qu'elle va loin.
0: De toute façon, moi, j'avais dit l'année dernière, c'est la seule fois que je préfère avoir ma boisson en demi.
1: Ouais, c'est clair. Ouais, mais toi, tu vois, mais laquelle, toi? Parce que...
0: Oui, bah, j'ai pas précisé laquelle, ça
1: oui,
0: va.
1: Voilà. Bon,
0: bah. Oh, voilà. Hein? Bon, c'est le copain, quoi. Bref. Loïs Boisson, bah, qui est la plus attendue et qui est, franchement,
1: Margot
0: je pense,
1: Boisson à côté.
0: elle peut y aller. On a également Diane Paris qui est aussi à revendre. Hein. Moi, j'aime bien son jeu. Et Elsa Jacquemot aussi.
1: Capitale, Paris.
0: Bah oui, Paris. Elsa Paris à Paris, voilà. Diane Paris, pardon. Et Elsa Jacquemot aussi qui craque
1: son slip. J'adore, celle-là, elle est marrante, elle me fait rire. Elle craque à chaque fois.
0: C'est
1: elle.
0: Vrai que c'est...
1: Ah ouais, c'est un tempérament, celle-là, elle est top.
0: Ouais,
1: elle est très forte. Hein.
0: Elle est en tempête d'émotion, des fois.
1: Ah oui, oui. Tempête émotionnelle.
0: Voilà, on ne sait pas encore qui elle jouera, Elsa Jacquemot.
1: Je ne sais plus.
0: On a Tubelo aussi qui joue Vekic. Je ne connais pas.
1: Ah Vekic. Si, Vekic, c'est chaud. Vekic ou Vukic? Vekic.
0: Vekic, ouais. Donc on a, oui, Boisson en plus qui joue contre Kalinskaya, ouais. La 22e mondiale. Ouais. Donc, c'est pas non plus le meilleur tirage, mais on lui souhaite.
1: De toute façon, Roland Garros, c'est tourné des surprises. Ouais. Tu peux être sûr qu'il y aura que de la surprise. Et puis, on va être là, de toute façon, pour défendre nos Frenchies.
0: C'est clair. Et on a donc Diane Paris qui joue Kalinina. Bon, apparemment, c'est un câlin en ukrainien.
1: Il n'y a pas Léolia Jean-Jean
0: Si, Jean-Jean. On ne sait pas encore qui est-ce qu'elle joue. Il y a Rakoto Manga.
1: Avec Eric Jean-Jean, carrément. Elle n'est pas avec Eric Jean-Jean.
0: Elle joue Anisimova qui est 6e mondiale. Donc, bon, ça sent.
1: C'est elle qui gagne contre Sabalenka, elle est morte.
0: Ouais. Il y a aussi.
1: Fiona Ferro. Voilà.
0: J'ai pas vu. Il y a Clara Burel qui, elle, joue Volinets.
1: Elle est orientée, celle-là, je crois.
0: Ouais, c'est possible.
1: Du Morbihan, Oriane.
0: C'est ouais, je j'ai pas la j'ai pas l'info. Je
1: dis peut-être une bêtise.
0: Non, Rennes.
1: Rennes, oh, c'est pas.
0: C'est pas pareil. C'est... Oh. C'est la Bretagne, quoi.
1: C'est la Bretagne.
0: Et après, ouais, il y a Ferro. Fiona Ferro, ouais, qui est née en Belgique en plus. Hein. La petite Fiona qui joue Andriva, qui est 8e mondial. Donc ça va être compliqué, ouais. Encore des Français et des Françaises qui ne verront pas plus loin que le premier tour.
1: Et Alcaraz, il est foutu, ouais.
0: On a aussi, celle-là, je ne demande qu'à voir. Hein. Elle a 17 ans, c'est Efremova.
1: Ah oui, qui est de naturalité française alors qu'elle est complètement russe.
0: Ouais, mais je demande à voir parce que c'est vrai que
1: mais c'est comme Gracheva qui est russe complet mais une naturalité française mais qui est censé ramener le tennis féminin français
0: sur le premier plan
1: mais qui se fait battre à coup de ça se fait avoir à chaque fois. Donc c'est pareil, Efremova, elle est jeune, c'est un plus gros espoir mais
0: ouais. Elle joue Sirstea qui est donc 18e 18e féminine, qui est une roumaine. Donc
1: ouais, mais ça, c'est une vieille de la vieille en plus, celle-là. Ouais. Il y a moyen. Mais le truc féminin, en vrai, c'est dur parce que tout le monde peut battre tout le monde. La 50e peut battre la 2e.
0: C'est vrai que c'est plus.
1: C'est vrai. Hein. C'est pas du tout. Hein, mais bon.
0: Et ouais, ça me fait penser, comme on parlait d'elle, la jeune de 17 ans. J'ai oublié de parler de peut-être aussi d'un des prospects du tennis français dont on entend beaucoup parler puisque Moïse Kouamé sera aussi de la partie et il joue Marine Cilic.
1: Bah ça c'est beau, ça va être un match de ouf.
0: Ça va être très sympa.
1: Cilic il lâche pas le morceau aussi. Mais ouais. Ça c'est marrant parce
0: après, Cilic est vieillissant quand même.
1: Bien sûr, il a 35, 36. Mais
0: 37 ans.
1: Et Kouamé c'est marrant parce que t'en as plein qui font les qualifs et Kouamé il a été invité direct à passer le premier tour.
0: Ouais.
1: Et il y a des, je sais pas, Pierre Hugerbert et compagnie, eux, ils tapent les qualifs. Je sais pas s'il a été qualifié d'ailleurs, mais t'en as plein qui ont dû faire 3 matchs. Et Kouamé, il a été invité direct. Donc, je pense que c'est pour le spectacle. Et ils savent que le mec a la cote.
0: Ouais, c'est ça. Il va vendre des billets. Les gens ont envie de le voir performer.
1: Mais c'est sûr. Mais tu peux être sûr qu'il va battre Marin Cilic, tu vois.
0: Il va
1: faire un troisième tour.
0: Ça m'étonnerait pas. Bah, en vrai, il va faire. Ouais, je pense qu'il va faire une belle compétition, une belle entame.
1: C'est
0: déjà.
1: 17 ans. Ouais.
0: Ouais, 17 ans seulement. Mmh. Donc c'est quand même pas rien. Bon, voilà un tournoi qui on le connaît est quand même assez différent des autres hein, puisque la terre battue c'est pas.
1: Bon, le vainqueur normalement on l'a. Il n'y aura pas d'opposition.
0: C'est vrai que le vainqueur, oui.
1: Moi, quand j'ai vu que il faisait pas Alcaraz, parce que j'ai vu à fond Alcaraz.
0: Ah oui,
1: quand j'ai vu que même Wimbledon était mort.
0: Ouais, c'est dommage parce que l'année dernière, c'était quand même sûrement une des plus belles finales de l'histoire hein, en termes de jeu.
1: Ouais, je vais pas dire c'est pas la plus belle, mais c'est une finale de
0: Il y en a beaucoup qui ont tendance à dire que c'est.
1: Moi, je suis pas d'accord avec ça.
0: Moi, je pense que non, c'est Nadal.
1: Federer-Nadal.
0: Federer-Nadal.
1: 2008.
0: 2008, exactement.
1: Ouais. Moi, je suis complètement d'accord avec toi.
0: C'est une question de biais et d'époque. Hein. Regarde, c'est comme il y en a beaucoup qui disent que, en football, là, le PSG-Bayern qu'on a eu, c'est un des plus beaux matchs de la Ligue des Champions, voire même le plus beau qu'ils aient eu. C'est les époques, hein, c'est ça, c'est subjectif hein, comme truc. De toute façon, on ne va pas chercher
1: demi-finale de la même chose. Pour toi, tu penses plus belle demi-finale. Moi, je n'étais pas trop.
0: Non, faudrait que j'y réfléchisse, mais je pense pas.
1: Après, chacun fait la vie, mais moi, c'était pas. C'est vrai qu'il y a 9 buts quand même, c'est beau. Mais... Non, t'as des matchs dans le jeu où c'était plus stressant que.
0: C'est clair et net, ça. Mais bref, revenons au tennis. Donc, tu le disais, il y a une évidence qui apparaît, un repère. C'est Yannick Sinner hein, pour l'Italien, le numéro 1 mondial, on le voit mal, mal louper sa compétition. Après, tout peut arriver, hein, on ne sait jamais.
1: Bah, il se frotte les mains, là, de toute façon. Bah, il sait que... Mais de toute façon, c'est une évidence même avant que ça se joue. Je suis désolé.
0: Bah, c'est clair que là, y a pas... reste à savoir qui va pouvoir l'accompagner en finale ou qui va pouvoir se retrouver sur sa route et peut-être lui poser des soucis, mais...
1: Je sais pas si parce que Djoko il s'est reposé là, il a sûrement fait exprès aussi de pas jouer 2-3 tournois avant. Mais je sais pas s'il est pas sur le chemin de Sinner avant. genre pour la demi et tout. Faut que je regarde.
0: J'ai pas trop regardé.
1: Peut-être que lui pourrait lui poser problème, mais si ça arrive. Mais par contre, oui, de l'autre côté, ce serait Arthur Fils.
0: Ouais, complètement.
1: Bah, ça serait beau que pour Arthur Fils,
0: il prend sa domicile, c'est clair.
1: Mais bon, déjà qu'ils sont en finale, ça serait beau. Il y a Casper Ruud aussi, qui est très fort sur Terre. Mais bon, Alcaraz, oui, c'est vrai que bon, c'est là que tu vois, putain, le tennis, c'est fou. Il y en a que deux. Et Zverev, il va pas faire de long feu non plus.
0: Si
1: Zverev est sur la route de Djoko.
0: Ouais.
1: Et Sinner, peut-être à la fin. Alors, ils sont peut-être sur le truc. Mais bon.
0: Il y a peut-être des petites surprises, hein, des mecs comme Fritz ou quoi. Ça
1: c'est dit, moi, le petit Forel.
0: Forel
1: Gump, là, c'est vrai.
0: Forel Gump, il y a peut-être moyen. Bon, après, chez les femmes, par contre, c'est un peu plus indécis. Hein. On a Sabalenka, bien sûr, Coco Gauff, qui a remporté l'année dernière. Et,
1: C'est elle qui a battu Boisson en demi.
0: Ouais, exactement. Rybakina aussi.
1: Rybakina, elle est très forte. C'est elle qui bat beaucoup, qui a battu les deux dernières fois Sabalenka.
0: Ouais, mais Sabalenka, c'est
1: Anisimova aussi, en fait. Attention. Anisimova.
0: Ouais. C'est à surveiller, surtout que c'est une surface difficile à appréhender des fois
1: pour certains
0: athlètes. Ouais. Donc, moi j'ai hâte de découvrir encore cette belle compétition qu'est Roland-Garros, ce beau grand chelem.
1: Beau tournoi, oui.
0: Voilà. Donc, on sait que la terre battue, c'est assez exigeant comme surface. Hein. Il faut être costaud physiquement. Ça peut être des longs échanges des fois, contrairement aux autres surfaces, donc faut réussir à être bon dans la durée et faut savoir gagner sans forcément aller trop vite, hein. On sait que des fois avec Nadal par exemple, il arrivait à expédier les matchs, mais c'est pas donné à tout le monde de faire ça sur cette surface. Et pour les Français surtout, faut bien entamer son tournoi, quoi. Oui. Parce que c'est là que ça tout se joue, hein. On a le public avec nous, même si bon, le public va encore faire des siennes, je pense qu'on va en entendre parler, hein, avec le virage bleu là, ou je sais plus quoi là.
1: Oui, et puis ça me fait marrer parce que je sais pas si t'as vu David Goffin là qui a pleuré quand il s'est qualifié pour son premier match de qualif. Il pleurait en disant c'est ma dernière année, mon jubilé, machin. Alors qu'il y a 3 ans, il a fait que critiquer le supporter français en disant que
0: c'est hypocrite.
1: C'était un peu plus hypocrite, moi j'ai pas trop aimé, mais il s'est fait défoncer au deuxième tour, donc j'étais content.
0: Ouais.
1: Même si c'est un très bon joueur. Mais ça va être le tournoi des surprises, je pense.
0: C'est tout ce qu'on espère. On espère voir les Françaises et les Françaises performer. Puisque bon, voilà, ça fait par Loïs Boisson.
1: C'est tour d'honneur de Gaël.
0: Ouais.
1: C'est la dernière. Et de Wawrinka aussi.
0: C'est vrai que la Monf, déjà, l'année dernière, il nous avait offert une belle bataille.
1: Hein. Oui, il était resté jusqu'à minuit.
0: C'est clair. C'est vrai que les Night Sessions, ça, c'est quand même pour lui. Quoi.
1: Ouais, moi, j'ai pas ce format-là.
0: Mais c'est mouté, je le vois bien, tu vois, encore un peu galvanisé par le public.
1: Ah non, c'est dehors au premier tour.
0: Tu penses?
1: Au Copriva, oui, non, c'est dehors. T'as vu, il a baisé son short là.
0: Quand t'as Mouté qui baisse son short.
1: Mais tu vois, Mouté, c'est les vagues.
0: Il est trop irrégulier. Ouais, mais avec son public, je ne sais pas.
1: Bon, il va faire le mec.
0: Ouais.
1: Mais ouais, bon, je lui souhaite, hein, parce que j'aime bien. En vrai, moi,
0: il rajoute une petite touche. Ouais, ouais. On aime ou on n'aime pas la personnalité, mais moi,
1: Télétiquement, ouais, je sais pas quoi il joue. Mais moi j'adorerais que tout le monde soit au deuxième, troisième tour, ça c'est clair. Mais bon,
0: c'est tout ce qu'on espère.
1: Oui, c'est clair. Mais bon, moi c'est le tour d'honneur de Gaël qui me donne plus envie que autre chose.
0: La Monf.
1: Surtout qu'en plus femme Svitolina qui gagne tous les tournois. Faut mettre une pièce sur Svitolina aussi.
0: Oui, ça c'est clair.
1: Qui a gagné Rome, c'est pas évident.
0: C'est vrai que c'est le dernier des mousquetaires qui prendrait sa retraite, quoi, son dernier.
1: C'est le dernier.
0: C'est triste, c'est une page qui se tourne.
1: Ouais.
0: La belle époque du tennis français des années 2000, quoi, finalement.
1: Exactement.
0: Tout ça, en espérant que une autre page s'ouvre en ce Roland Garros avec pourquoi pas Arthur Fils, le disait.
1: C'est l'espoir du tennis. Ouais.
0: Kwame, pourquoi pas également.
1: Kwame dans 2 ans, oui.
0: On sait jamais. Mais ouais, bref, une édition 2026 plutôt alléchante. Hein, on va suivre ça de près. Hein, je pense qu'on aura l'occasion d'en reparler ici au
1: bien
0: micro
1: sûr.
0: De Fréquence Mutine à l'abordage.
1: Tu pourrais venir ?
0: Voilà, effectivement, tu pourrais venir avec ta raquette.
1: Ah bah, bien sûr.
0: Et t'enlèveras la terre battue avant de rentrer dans le studio.
1: De mes chaussures ?
0: Je t'en prie. Bon voilà, quoi de mieux que s'écouter un petit morceau du groupe Falls.
1: Ah bon, on va s'écouter un Falls.
0: Le morceau s'appelle The French Open.
1: Ah bah le...
0: Voilà. Comme une anodin. Évidence, hein. C'est pas anodin, c'est pas anodin. Et ben on va voir si c'est...
1: Ah non, attendez, oui, on parle anodin, pardon. Ça me fait penser à Océane Dodin, qui a failli passer les qualifs aussi.
0: Oui.
1: Tu vois laquelle dit ?
0: Oui, très juste.
1: C'est magnifique, elle est super joueuse de tennis. Mais qui a... Personne ne sait, enfin, elle a plus un autre côté que joueuse de tennis. Voilà.
0: Oui, disons qu'elle a, des contenus internet un peu
1: OnlyFans, oui, on peut le dire.
0: Voilà, oui, c'est ça, des OnlyFans.
1: Bah, c'est Margot qui vient le dire. Oui, pardon, bonjour Margot. Si
0: non, oui, bon, voilà. Après cela, ne nous regarde pas. Hein, mais bon. Chacun voit midi à sa porte. Mais voilà, hein, en espérant que...
1: Elle a passé le premier tour des qualifs et on s'est dit, putain, merde, peut-être que... Mais bon...
0: Alors peut-être.
1: Ouais, on s'aurait pu, oui.
0: Ça aurait pu.
1: Il y aurait du bon monde dessus.
0: Effectivement.
1: Mais bon allez. Ceci ne regarde
0: pas. Cela ne nous regarde pas, comme diraient les inconnus. Eh bien, tout de suite, ce sera Falls avec The French Open.

0: Voilà, The Falls avec The French Open. Un superbe morceau. Moi, ça m'a fait plaisir de vous faire écouter ça sur Fréquence Mutine. Toujours un petit travail de sur la recherche des morceaux, oui. Et c'est un morceau qui est plaisant à écouter, hein, ma foi. Moi, je trouve en plus, comme on parle pas beaucoup tennis, c'est vrai que des fois, ça fait plaisir. Ça permet quand on diversifie les sujets de diversifier aussi les musiques et de trouver des trucs très sympas. Et bon, on va continuer de diversifier un petit peu les sports puisqu'on va parler de la balle orange, le basket, avec un petit peu notre chouchou à nous, Victor Wembanyama, voilà, qui continue de faire bouger les lignes. Et donc voilà, ouais, Damien qui nous mime la grandeur de Wemby. Effectivement, c'est vrai que celui-ci passe pas les portes, comme on dit. Et donc voilà, là actuellement, il est en plein play-off.
1: Et
0: on peut dire qu'il est assez énervé après avoir terminé troisième du MVP. Donc c'est Shai Gilgeous-Alexander, le joueur d'OKC, le Canadien d'OKC qui a remporté le MVP. Jokic deuxième et Wembanyama seulement troisième. Hein, assez surprenant. Moi, je l'attendais pas forcément troisième, mais bon, voilà. Wembanyama troisième, donc c'est comme ça, mais le Victor, on sent que ça l'a peut-être un petit peu piqué à l'ego et que bah, justement dans ce duel face à OKC, hein, puisque
1: c'est quand le retour, il y a un retour.
0: Là, il y a eu donc les premiers matchs.
1: Parce que moi, je suis pas très.
0: T'es pas très basket, non, je sais. Il y a eu les deux premiers matchs.
1: T'as dit avant.
0: Et donc il y a un partout pour le moment. Et ça a très bien commencé le premier match. Donc les Spurs de San Antonio, l'équipe de Wembanyama affrontait le Thunder de Oklahoma.
1: Oklahoma, ouais.
0: Et ben comment Victor Wembanyama
1: c'était avant.
0: C'était avant, ouais.
1: Le match avant.
0: Oui, c'est okay. Ça, c'était face aux Timberwolves. Et non, là, Wemby, bah, il a montré que ça l'avait un petit peu touché d'être seulement troisième au classement du MVP.
1: Oui, j'ai vu ça.
0: Et donc, il s'est tout simplement...
1: Il a mis à 3 points, j'ai vu.
0: Ouais.
1: De ouf.
0: Ouais,
1: il a mis peut-être plus d'un, même.
0: Ah oui, complètement.
1: C'est quoi? Je t'avoue, je connais pas trop.
0: Les playoffs, c'est
1: Il reste un match, ou deux, ou trois?
0: Là, il y en a encore deux de programmés.
1: C'est pas la finale, là?
0: Ouais, c'est le premier à 4, et s'il y a 4-4, c'est...
1: Contre la même équipe, à chaque fois?
0: Oui, c'est ça.
1: Ok, tu vois, je connais vraiment. Ouais.
0: C'est la finale de conférence.
1: C'est donc, quand
0: j'allais y venir tout à l'heure, mais oui, il y a le troisième match qui est samedi à 2h30 du matin, donc si vous voulez vous lever, n'hésitez pas pour voir Wemby.
1: Ou vous coucher.
0: Vous pouvez rester au lit aussi, hein, bien sûr. Et le quatrième match est prévu lundi à 2h du matin, donc une demi-heure plus tôt. Hein, vous avez de quoi dormir encore un peu plus.
1: Et c'est quoi, c'est nombre de points? Je t'avoue que...
0: C'est la première équipe.
1: Il y a 4 matchs entre deux équipes.
0: En gros, c'est la première équipe à 4 points. Et s'il y a 4-4. Enfin, s'il y a 4-3, pardon, et c'est la première équipe en 5.
1: 4 victoires.
0: Ouais, il faut gagner 4 matchs, quoi. C'est ça.
1: Ah ouais, ok. Putain, c'est long.
0: Ouais.
1: C'est gros player.
0: Ah bah, complètement.
1: Qui va gagner, tu penses?
0: Écoute, c'est assez disputé, mais parce que c'est quand même l'équipe du MVP face au troisième.
1: Et comment il s'appelle le MVP?
0: J'ai vu le nom. C'est Shai Gilgeous-Alexander.
1: Shai?
0: Ouais, Shai. SGA, c'est plus
1: j'ai
0: simple
1: vu,
0: à dire.
1: Quand Griezmann est rentré pour sa dernière, il avait le maillot pour sa petite, là, ou son petit, il avait écrit Shai dans son dos.
0: Mais
1: pas compris.
0: Mais c'est peut-être sa petite, son fils.
1: Son dernier, ouais. Non, je pense que
0: c'est par rapport à ça.
1: Je suis pas sûr que ça s'appelle Shai.
0: Après,
1: Griezmann était long, clair, c'est possible.
0: Il est peut-être, timide, Shai.
1: S-H-A-I.
0: Ouais, c'est ça.
1: C'est pas Shai, ben.
0: Oui, non, mais Shai, ça veut dire aussi timide.
1: Oui, mais là, c'est vrai. C'est A-I, mais... Non, parce que Griezmann était un grand fan de NBA.
0: Oui, de Derrick Rose.
1: Rose?
0: Ouais, Derrick Rose.
1: Inspecteur Derrick.
0: Ouais, Derrick. Et donc voilà un peu une opposition de style. Donc comme tu le disais, Damien, ouais, on sait pas trop forcément qui. Enfin, comme tu me demandais, on sait
1: c'est
0: pas trop
1: qui va
0: l'emporter. C'est vraiment serré hein, pour le moment, un partout. Mais au premier match, ouais, Wembanyama nous a sorti une performance assez XXL. Mm-hmm. 41 points, 24 rebonds. Donc ouais, c'est quand même costaud de la part de notre Frenchie. Des super stats, hein, puisque quand même envoyer 40 points, bon, c'est allé aux prolongations, hein, faut le rappeler, mais c'est quand même du gros niveau, hein, mettre 20 rebonds, puisque c'est d'ailleurs il a rejoint Will Chamberlain, donc lui il jouait contre des peintres en gros à l'époque, hein, c'est pour faire simple, mais c'est le seul joueur de l'histoire à avoir signé au moins 40 points et 20 rebonds pour leur début à ce stade de la compétition, donc en finale de conférence.
1: Avoir avec Oakley Chamberlain.
0: Non, c'est peut-être son arrière-grand-père, mais.
1: Son petit frère, peut-être.
0: Voilà. Et il faut aussi savoir que depuis 1980, il n'y a que 5 joueurs qui ont inscrit au moins 40 points pour leur premier match de finale de conférence.
1: Ah oui, c'est beau, ça.
0: Ouais. Bon, il y a des noms un peu plus récents. On a Trae Young,
1: Narzel,
0: Kevin Durant, Devin Booker et Stoudemire aussi.
1: Mais il doit avoir un Narzel, regarde.
0: Ouais, je pense. Il y a un Kervella aussi. Il y a un Kervella.
1: Ah, c'est sûr.
0: Mais voilà, donc un gros match remporté 122 à 115 par les Spurs, beaucoup aidé par la performance du Français qui livre 41 points, 24 rebonds, 3 passes, 3 contres et une interception. Donc vraiment, il a été très efficace. Mais en tout cas, ça reste un duel très serré puisque donc ça c'était le match aller, match retour. Les Spurs ont perdu face à OKC. Avec un Wembanyama un peu moins en vue et chez SGA un peu plus en vue, voilà, puisque le Thunder a gagné 122 à 113. Ah oui, donc voilà, ça redistribue les cartes. Hein. C'est aussi une opposition de style entre ces deux joueurs. Hein. C'est pas le même poste. Wembanyama, c'est plus dans la dissuasion, que ce soit dans les deux raquettes. Il fait peur à beaucoup de monde.
1: Il n'a pas été suspendu. Avec son coup de coude, non ?
0: Non, j'avais
1: pas vu après.
0: Au final, c'est ça va.
1: C'est la chatte qu'il a eu quand même ?
0: Bah ouais, ouais.
1: Ah, mais il a mis un sacré coup de coude.
0: Bah complètement, complètement. Mais en tout cas, ouais, ça reste.
1: Et pourtant, il aurait dû être MVP. Parce que moi, je t'avoue, je regarde pas trop. Je me dis, bah, je sais qu'il est chaud. Mais...
0: Bah en soi, je pense que MVP, bon, SGA, il fait quand même une saison de fou.
1: Ouais.
0: Et Wemby a été un peu blessé, donc je pense que ça joue un peu.
1: Ah oui.
0: Mais troisième. Quand
1: il y a son truc qu'il a écarté pendant des mois, là,
0: ouais,
1: au début d'année.
0: Ouais, c'est ça. Ah, oui. En fait, c'est pour ça, je pense. Au final, c'est pas volé, mais tu vois, par exemple, Jokic qui.
1: Ça aurait été volé s'il avait
0: tout.
1: Eu quoi. Pour les autres.
0: Ouais, sûrement.
1: Ouais.
0: Après, bon, il est jeune, hein, Wemby. Là.
1: Il aura tout plus tard, je pense, non ?
0: Bah, c'est vrai que, ouais, non, c'est
1: trop fort.
0: Costaud. J'ai hâte de le voir en compétition internationale. Bientôt, ouais, c'est ça. Coupe du Monde ou Euro, je sais plus.
1: C'est pas Coupe du Monde bientôt, là ?
0: Je vais me renseigner. Attends, je te dis ça.
1: 2027, non ?
0: Parce que bon. 2026, ça, c'est le foot, hein. Mais.
1: C'est Coupe du Monde, non ?
0: C'est 2027, ouais, t'as raison, Damien.
1: Tu vois, je connais.
0: 2027.
1: J'ai quand même des restes à chou. Hein.
0: Ça se joue au Qatar, oh là là.
1: Aïe, aïe. C'est bon pour nous, on adore le Qatar en plus. On va en finale, non ?
0: Ouais. Bah, en tout cas, c'est ce qu'on peut espérer, puisque ça sera la première grosse compétition de Wemby.
1: Et Shai, il est quoi ?
0: Shai, il est canadien.
1: Bon, bah, le Canada, c'est comment ça ?
0: Bah, ils ont quand même des joueurs, hein. Bref, c'est plus un. Enfin, c'est différent, tu vois, que du basket européen.
1: C'est toujours France, États-Unis ou Espagne, les trois.
0: Bah, après, il y a un peu de pays de l'Est aussi avec Jokic.
1: La Serbie,
0: Ouais, la Serbie et la
1: comment il s'appelle ?
0: La Slovénie avec Doncic aussi.
1: Et comment il s'appelle, le Serbe ?
0: Il y avait l'Allemagne aussi, l'Allemagne qui a gagné le dernier Euro.
1: Le préféré d'Alexis, là.
0: Avec Schroeder.
1: Comment il s'appelle, le Serbe ? Luka Doncic ? Non.
0: Jokic. Ouais.
1: Ça, c'est serbe.
0: Oui.
1: Oui, c'est ça.
0: C'est ça.
1: Ouais, bah, voilà. J'ai que ça qu'à dire.
0: Bah, après, la Serbie, ils ont toujours été plutôt bons au basket européen.
1: Oui, mais ça reste comme ça. Les nations, ça reste les mêmes, quoi.
0: Bah, c'est vrai que oui, il n'y a pas trop de nations qui apparaissent, je crois, comme ça.
1: Canada, je ne savais pas que tu étais.
0: Bon, il y a Toronto, tu vois, au Canada, qui sont NBA. Ça. Ça joue un peu au basketball, mais voilà une série qui peut être très intéressante.
1: Moi, j'ai joué avec Popovic.
0: Greg Popovic, qui reste l'un des soutiens de Wembanyama.
1: J'ai joué avec lui. Moi.
0: C'est vrai.
1: Enfin, il m'a montré un peu les rênes. Et je lui ai dit, bon, c'est ça, je te parle de ça, c'était hier.
0: Bon, en tout cas, branchez-vous samedi et lundi prochain. Il risque d'avoir des beaux matchs et on espère des grosses performances de la part de notre Wemby. Hein. Ça pourrait être beau quand même, une première finale de NBA.
1: Moi, j'aimerais bien.
0: Ça serait quand même super de sa part. Et je vous propose d'écouter une musique en rapport avec le basketball.
1: Aïe, aïe.
0: Ça s'appelle Basketball Jones.
1: Oh là.
0: C'est de Cheech.
1: Moi, j'aurais mis Jam avec Michael Jackson.
0: Ouais, Jam.
1: Et Magic Johnson.
0: Ouais, c'est vrai qu'on peut se la mettre.
1: Tu le mettras après. Non, tu mets ce que tu as prévu.
0: Non, attends. On va se la mettre, parce que Magic...
1: Oui, on va se la mettre. Tu veux qu'on se la mette?
0: Magic, c'est...
1: Je sais pas si c'est Magic Johnson ou Michael Jordan. C'est peut-être Michael Jordan, plutôt.
0: Je pense que c'est plus Michael Jordan.
1: C'est Michael Jordan, ouais. C'est Jam, c'est la chanson des Looney Tunes.
0: Ouais, mais c'est la chanson dans Space Jam.
1: Dans Space Jam, exactement.
0: C'est vrai que je l'avais pas mise, mais j'ai mis une autre... La dernière fois que j'ai parlé basket.
1: Moi, je sais comment. Je peux la chanter aussi.
0: Vas-y.
1: Faut me dire.
0: Vas-y.
1: J'ai le... 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For the story of the jam, I got to work with the greatest sports legend of all time, Michael Jordan. Tu peux passer parce que le début, c'est long.
0: Ouais. Là, il se serre la main. Michael le rencontre Michael. Hey, do what for me, damn. Ah, c'est assez impressionnant.
1: Oui, j'ai pas les bonnes chaussures en plus.
0: Hey, mais là, c'est pas la musique en plus.
1: Bah, je sais pas ce que t'as mis.
0: Je sais pas non plus.
2: Parce qu'il va le refaire.
0: Ouais, mais là,
1: t'as juste à mettre Jam Michael Jackson. Elle m'a dit que c'est pas bien, ça rappelle.
0: Ouais, elle dure 8 minutes par contre.
1: Mais non, mais parce que le clip dure longtemps.
2: Mais tu mets pas tout.
1: La chanson dure pas 8 minutes.
0: Je mettrai pas tout.
1: Et non, parce qu'il y a 4 minutes de clip au début. Ils font des paniers au début avec Michael Jordan.
2: Ah, tu passes.
0: Ah, mais là, je suis pas sûr que ce soit. Ah, si.
1: Mais si, je te le dis. Tu passes. Voilà, c'est ça. Allez, on s'écoute ça et puis on fait une pause.
0: Genre. Vas-y, refais un peu.
1: Mais là, c'est le début. Le début, je l'ai pas trop, mais j'ai le refrain. Wanna get up.
0: Michael n'est pas mort en 2009. Michael a ressuscité dans les studios de Fréquence Mutine et ça c'est bon.
1: Non, je sais pas. J'ai pas les bonnes chaussures.
0: Bon, est-ce qu'on laisserait pas le King of Pop?
1: Bien sûr, merci.
0: Chanter tranquillement avec le GOAT du basketball. Don't forget, damn. Et ben voilà, on vous laisse Michael Jackson, Jam, avec Michael Jordan.

0: Jackson?
1: Jam, jam, jam, Michael Jackson. Ouais, voilà, le King of Pop, avec le GOAT du basketball, tout simplement. Et ben voilà, un des beaux matchs en perspective en NBA et un Frenchie qu'on suit avec attention, bien évidemment. Damien, il me semble que tu avais un petit mot à nous dire à propos d'un match.
2: Oui.
1: Qui en valait le détour, un match de football,
2: oui,
1: de vrai football, hein, rien à voir avec la finale de Champions League entre Arsenal et le PSG.
2: C'est presque
1: et
2: pareil.
1: Pour autant, ouais, c'est ça. Il y avait vraiment de l'enjeu. Il y avait deux belles équipes.
2: Oui. Alors ça, pour le coup, oui.
1: Est-ce que tu peux nous planter un petit peu le décor?
2: Alors je te le plante. C'était par rapport parce qu'il y a eu une belle finale le week-end dernier. Et c'était même, je sais pas si c'était pas pendant le jeudi de l'Ascension, ou ouais, je crois que c'était ça, ou peut-être le vendredi, mais c'était en semaine. La belle finale, l'AS Louvain, l'LG Quatodon, si j'ai pas de bêtises.
1: Ouais, l'amical like.
2: L'LC non. Alors. L'LC,
1: ouais.
2: Pardon. Qui s'est solvé sur une défaite de Plouvien, mais belle finale, qui était retranscrite sur.
1: Sur TBO
2: peut-être, j'ai pas
1: non,
2: vu.
1: Je
2: non mais j'ai même pas vu si c'est le cas. Mais non mais que j'ai vu sur le Telegram et
1: dans le canard
2: et que j'ai ça s'est soldé par une défaite de l'AS Plouvien et penser à nos collègues plouviennois.
1: Ouais.
2: Parce que apparemment c'était une belle finale et je sais qu'une finale de conseil
1: mais ça régional, en vaut. C'est pas tous les jours qu'on en joue.
2: Non, parce que j'en ai fait quelques-unes, j'ai jamais été jusqu'en finale. Ouais. Alors pour le coup je voulais
1: souligner la performance,
2: voilà,
1: de l'AS Plouvien qui.
2: Oui. En fait, je pensais que tu l'avais vu aussi de là
1: non,
2: où t'étais.
1: Non, j'avais vu qu'ils étaient en finale, mais c'est vrai que j'ai.
2: Que Tom Lachic était, Tom Ladan était dedans.
1: Lachic titulaire, la chic était... ouais,
2: ah,
1: il me semble.
2: Il a repris du bon, je crois.
1: Ah oui, oui, non, mais c'est une équipe qui va descendre en R3, mais qui va vite remonter, moi je te le dis.
2: Moi, c'est sûr.
1: C'est une équipe à suivre. Si vraiment il y a une piécette à mettre l'année prochaine,
2: ouais.
1: Il y a du mordant. Puis dans le chaudron, Jobot. Jobot Torel.
2: Bien sûr.
1: Ouais, là, ça va être une équipe dure à bouger. Donc,
2: et voilà, parce qu'on parle de grandes coupes et tout et compagnie, mais si on peut parler aussi des petites coupes, dont voilà. la coupe du conseil, moi je.
1: C'est important de mettre en lumière ces.
2: C'était un beau match. C'était un beau match de on peut dire R2, R3 entre les deux.
1: Et il leur reste un ou deux derniers matchs, je pense. Il leur reste un match ce week-end Plouvien. Et un match le week-end d'après.
2: Allez, dernier match, c'est contre Borsal.
1: Voilà, à domicile à Jobot Torel, ouais. Donc avis aux amateurs de football champagne.
2: On va tous craquer à Jobot Torel contre Borsal et que surtout faire descendre Borsal aussi.
1: Voilà.
2: Non, mais pour le coup, fallait parler d'une finale de conseil, coupe du conseil. Et voilà, j'ai trouvé un beau match. C'est désolant parce qu'ils auraient dû la gagner, je pense. L'amical de Quatodon joue pour la montée en R2, mais ça fait un moment qu'ils n'ont pas. Et voilà, j'ai trouvé ça comme beau match. Voilà, si vous voulez souligner juste ça.
1: Mais c'est important. Voilà. Moi, je voulais mettre en lumière un petit événement avant de faire un petit quiz, oui, parce qu'on vous a réservé un petit quiz. Ce que ça vaut. Mais voilà, Damien, si je te dis le tournoi du beurre salé, est-ce que ça te parle?
2: Le tournoi du beurre salé, alors ça, c'est le beurre salé.
1: Ouais.
2: Alors non, pas du
1: non.
2: tout.
1: Eh bien, figure-toi que ça se passe ce week-end.
2: Ah.
1: Donc, samedi et dimanche, de 10h30 à 17h30.
2: Où ça, alors?
1: Eh bien, figure-toi que ça se passe du côté du Petit Kierzu. Tu connais bien, en plus, le Petit Kierzu, toi.
2: J'ai roulé ma bosse là-dedans.
1: Voilà, c'est ça. T'as fait tes plus grosses performances sportives. Non, peut-être pas, quand même. J'abuse un petit peu.
2: Non, c'est... Mais
1: c'est des bons souvenirs.
2: C'est foot à ces tournois sur herbe?
1: Et non, c'est en salle et c'est pas du football. Parce que le tournoi du beurre salé,
2: c'est
1: son
2: retour. Chacun sa meilleure crêpe.
1: Pas tout à fait. Non, c'est pas des crêpières, c'est du roller derby tout simplement. Hein.
2: Je connais. Non, pas du tout.
1: Et ben, figure-toi que ouais, ça va jouer des coudes ce week-end du côté du Petit Kierzu, puisque voilà, roller derby. Avec des belles équipes au programme. Cette équipe qui se forme pour un week-end de 6 matchs de niveau fresh, rookies et loisirs. Donc il y en aura un petit peu pour tous les goûts. Avec nos amis du Sud Finistère,
2: Edouard
1: Néniste, Douarnenez qui seront présents. Il y aura Lorient. Il y aura une équipe qui vient des Monts d'Arrêt. Je ne sais pas trop où est-ce qu'ils s'entraînent.
2: Il n'y a pas Quimper Italia.
1: Il y a Quimper, mais Italia, je ne sais pas. Il y a Rennes, il y a Roscoff, il y a Saint-Brieuc et il y a Vannes. Et bien sûr, il y a Brest, hein, qui, on espère, vont gagner. Évidemment, puisqu'il n'y a pas de raison. Ça va jouer des coudes, ça va être sympa en tout cas.
2: Et on peut placer les événements de ce week-end, parce qu'on a quelques temps.
1: Attends, je termine.
2: Je vais te remettre en besogne, comme on dit.
1: Entrée à prix libre, avec bien évidemment buvette et restauration sur place. Les horaires des matchs samedi, dimanche, c'est 11h, 13h15 et 15h30. Donc voilà, si vous voulez voir ça, c'est quand même... Il y a du niveau, hein, puisque ça joue à un niveau national au rugby du côté de Brest. Donc voilà. C'est un rendez-vous qui peut être sympathique. C'est vraiment un sport qui est plaisant à voir. Moi, j'aime bien ça. Bah, voilà. Écoute, est-ce que tu voulais placer un autre petit...
2: Non, pas du tout. Si jamais tu voulais passer les événements, il y en a quelques événements pas sportifs, mais il y en a quelques-uns.
1: Bah, oui. Bon, après, on reste dans le sportif.
2: C'est vrai que j'ai oublié qu'on était
1: sportif. On est quand même à l'abordage. Une émission sport sur Fréquence Mutine tous les jeudis soir à partir de 21h30 jusqu'à...
2: Tu m'as dit qu'il y avait un concours de moucharaille aux petites folies à partir de 23h.
1: Ah oui, ça va s'organiser tranquillement. C'est vrai que...
2: Oui, c'est du sport.
1: Du côté de l'Empol Plouarzel, il y aura du saut de buisson. Donc, un sport extrême qu'on appelle plus communément le moucharaille.
2: J'ai pas mes places, mais pour ça, je viendrai.
1: Ah ben ça. Dans les algues également, ça se pratique.
2: Oui, mais à part ça, c'est mieux ça.
1: Bon, est-ce que Damien, ça serait pas l'heure du quiz? Il me semble que...
2: J'adore le quiz.
1: On a notre présentatrice.
2: Bonsoir.
1: Notre, arbitre. Bonsoir Margot, comment allez-vous?
0: Bonsoir à tous. Moi, ça va super. Écoutez, je passe une super émission.
2: C'est vrai?
0: Bien sûr.
1: Bon. Nous sommes ravis de l'apprendre. Et en tout cas, qu'est-ce que tu nous as préparé?
0: Moi, j'ai préparé un super quiz sur le football.
1: Ben
0: parce
1: tiens.
0: Que c'est effectivement un
1: c'est
0: domaine
1: ton sport
0: que vous...
1: préféré.
0: Alors, moi, personnellement, j'ai jamais pratiqué le football, mais c'est un domaine que vous connaissez tous les deux. Donc, je pense qu'on est un petit peu sur un pied d'égalité.
2: Oui.
1: Effectivement.
2: Au pied des salles, on peut dire.
1: Et alors, il y a un thème particulier ou alors c'est vraiment tout et rien?
0: C'est les meilleures questions sur le football.
1: Eh ben, écoute, on va voir si on aura les meilleures réponses à ces meilleures questions.
0: C'est un peu de tout, quoi.
1: Voilà, un petit frichti, quoi.
0: Voilà, c'est ça.
2: Aléatoire, comme on dit.
0: Aléatoire. Mais comme ça, vous avez tous vos chances là-dessus. Ouais. Et puis, vous aussi, chez vous, n'hésitez pas à participer au quiz.
1: Comment on procède? Est-ce que tu veux, tu poses la question, on dit notre prénom.
2: Chacun son tour.
0: J'espère que je vais poser la question, oui.
1: Non, mais tu poses la question, on dit notre prénom et après on dit la réponse. Comme ça, tu sais qui a répondu en premier. Ou alors, est-ce que tu veux qu'on lève la main?
0: Peut-être lever la main et puis, j'interroge la première. Voilà.
2: Moi, j'aurais fait en mort subite un peu, non? Non?
1: Ah, on peut faire en mort subite.
0: Ah, ou alors en mort subite. Donc, je pose une question.
2: Il y a 5, celui qui en a plus, c'est moi. Moi, je sais pas.
1: Voilà, ouais, on peut procéder ainsi, ouais.
0: Ouais.
2: Parce que moi, j'ai levé la main pour...
1: Damien, tu veux commencer? Ou tu veux que je commence?
2: Tu choisis qui commence.
0: Honneur au plus jeune, donc ce sera...
2: C'est moi.
0: Le jeune Nicolas. Non, alors là, le trentenaire cool.
1: Cool, quoi.
0: Cool, Damenech.
2: Attendez, je suis pas prêt.
1: Ah ben, c'est pas toi
0: mais
1: qui réponds, de toute façon, donc tu n'as pas ton mot à dire, Damien.
2: Quand même.
1: Oh,
2: merde.
1: Oui.
0: Alors, question pour Nicolas. Qui est le meilleur buteur de tous les temps en Coupe du Monde de la FIFA?
1: Ça va être dur, ça. C'était Ronaldo Nazario avant, et maintenant c'est Miroslav Klose depuis la Coupe du Monde 2014. Il est à 17 buts.
2: On t'a demandé
0: 16.
2: Un nom.
0: Moi j'ai 16.
2: Il était obligé de 16, dire c'était Ronaldo avant.
1: Ouais, je suis un maxeur.
2: Non, mais t'es bon. Et moi, ça va être la question la plus dure.
0: Arrêtez!
1: T'es de mauvaise foi.
0: Quel pays a remporté le tout premier championnat d'Europe de l'UEFA en 1960?
2: Si c'est pas visé ça comme question. Le premier en Europe? Toi tu l'as?
0: Tout premier championnat d'Europe de l'UEFA en 1960.
1: C'est quoi alors Damien?
2: C'est quoi?
1: Non, je ne dirais rien.
2: En 60?
0: Ouais. On t'était pas né.
1: Quand même.
2: Je dirais l'Allemagne?
0: Non. C'est une mauvaise réponse, et la réponse correcte était l'Union soviétique.
1: Et oui. La vie à Chine.
2: Ah, d'accord. Mais on voit le béret. On voit qu'il y en a. Enfin, le présentateur est frère de la.
0: Hein? Eh ben.
2: Ah non, mais ça y est.
1: Damien, j'ai l'impression qu'à chaque fois qu'on fait des quiz, tu n'es
2: non,
1: pas.
2: Non, le... non, non. Moi, j'avais closé. Je suis désolé. Bon,
0: Nicolas.
2: C'est pas grave.
1: Oui.
0: Quel footballeur anglais a disputé le plus de matchs avec l'équipe nationale?
1: Oh, ça, c'est une bonne question. Le plus de matchs avec... ça doit être un joueur quand même assez récent. Est-ce que c'est si récent que ça? J'aurais tendance, personnellement, à dire Wayne Rooney.
0: Non. C'est Peter Shilton avec 125.
1: Ah oui, le gardien.
0: Mais on les oublie un petit peu.
2: Le grand-père de Ben Shilton, qui joue au tennis.
1: Ah oui, non.
2: J'ai une chance.
1: Il en a beaucoup quand même pour...
2: Je pensais pas que t'allais dire qu'un mec récent. Pour moi, c'était sûr, c'était un mec des années, je sais pas combien.
1: Bah, moi, je me suis dit, tu vois, ouais, Rooney, ça avait joué pas mal. Je vais regarder un peu le classement, ça m'intrigue.
2: Un truc sur plus. Enfin, t'as une peau.
0: Damien.
2: Oui, dis-moi.
0: Qui a marqué le plus de buts dans l'histoire du football international?
2: Pelé. Attends. Non, mais là, j'étais en peu souffle.
1: T'as le droit à une deuxième chance.
2: Tu sais, toi? C'est quoi cette question de merde?
0: Toutes les questions peuvent pas être des questions de merde parce que t'as pas la réponse.
2: Si Pelé a mis 1000 buts, c'est du plus... Non mais attends, c'est quoi? Nico, t'es d'accord avec moi? Si Pelé, ce qu'il dit et ce qui est vrai, qu'il a mis 1000 buts, pourquoi ce serait pas lui alors? Pourquoi ce serait lui le recordman?
1: Mais écoute la question.
0: Du football international alors, c'est peut-être...
2: International, oui. Brésilien, un peu les... Redis-moi la question.
0: Qui a marqué le plus de buts dans l'histoire du football international?
2: T'aurais dit quoi? Attends, t'aurais dit quoi, sans déconner? C'est quoi ces questions?
1: C'est Cristiano.
0: Ouais.
2: Mais Pelé a mis 1000 buts.
1: Oui, mais football international.
2: Mais il joue au tennis, Pelé.
1: Mais en fait, football international, c'est en sélection.
2: Mais Pelé en tout, quoi.
0: Ah, mais en sélection, il a peut-être pas marqué.
2: Mais est-ce qu'il a dit sélection?
0: Et non, mais j'ai dit football international,
1: c'est les sélections.
2: Je suis désolé, tu changes de question, je suis désolé.
1: Vois, Damien, j'étais pas si mauvais pour la question d'avant, puisque Rooney est deuxième avec 120 apparitions contre 125.
2: Mais là, t'es d'accord avec moi que la question, elle est, c'est n'importe quoi,
1: c'est
2: la question.
1: C'est une question co, c'est une question in, c'est la question coquine. Non, c'est une question un peu piège.
2: En sélection internationale, alors, faut dire.
0: Mais c'est ce que je t'ai dit.
2: Non, t'as pas dit sélection internationale.
0: Non, j'ai dit du football international. Football
2: international. Il y avait écrit ça, sélection.
0: Non, football international. Mais ça veut dire ce que ça veut dire.
2: Allez, 1-0 toujours.
0: Donc je te repose une question, celle-ci n'a pas compté celle d'avant.
2: Bah, s'il te plaît. Je suis désolé, Nico.
1: Oui, allez, vas-y. Je m'en fiche.
2: Non, mais tu vois bien qu'elle était dure. Bon.
0: Quelle nation africaine est allée le plus loin en Coupe du Monde?
1: Ouais, il n'y a qu'une réponse.
2: Sénégal.
0: Non.
1: Non, c'était la dernière Coupe du Monde, c'est le Maroc. Ouais. Oui, demi-finale.
0: C'est le Maroc.
1: En 2022, et avant ça, il y avait le Ghana, les Black Stars.
2: Oui, c'est vrai. Bon, voilà, 2-0 pour toi.
1: Bon. Mais non, j'ai pas de points.
0: Si, t'as un point.
2: Ah,
0: j'ai
2: deux. Ah non, il prend pas de points, c'est vrai.
0: Ah bon?
2: Non, on met des points quand on... Si, mais c'est comme...
1: Mais t'as raison, c'est chacun son tour. Donc là,
2: putain, le Maroc, mais j'oublie ce truc-là.
0: Non, mais il a un point quand même. T'as 0,
2: Mais il faut dire sélection internationale, par contre, je suis désolé.
0: Oui, oh.
1: Tu chipotes.
0: C'est pas bon.
2: Mais Nicolas, t'es d'accord avec moi, connard?
1: Oui, c'est bon.
2: Non, c'est pas bon.
0: Nicolas.
1: Oui.

0: 2.0, donc.
1: Oui, bon.
2: Alors.
3: Je sais que je vais pouvoir me branler, c'est pas ça l'histoire.
2: Seuls 3 pays ont remporté la Gold Cup de la CONCACAF.
0: La CONCACAF, pour te situer, Damien.
4: Mais merci, je sais ce que c'est la CONCACAF. Mais c'est quoi ces questions? Mais demande-moi. Putain, mais sans déconner, pourquoi c'est moi ces trucs-là?
2: Effectivement, je vais changer.
0: Mais c'est non,
4: vas-y.
3: Attends,
4: moi je suis joueur, mais c'est pas ça. Moi, quand c'est moi, c'est des trucs de ouf.
2: Après le mot CONCACAF.
4: Oui, mais personne sait ce que c'est la CONCACAF.
0: Mais si, la CONCACAF.
4: Mais moi, je sais ce que c'est.
0: C'est c'est entre l'Amérique du Sud et l'Amérique du Nord, c'est l'Amérique centrale, donc c'est la ligue de l'Amérique.
4: Je sais, mais moi, non, mais les questions. Désolé, mais t'aurais pas eu cette question.
2: Arrête.
0: Bah attends, déjà, t'en as une facile. CONCACAF.
2: Seuls 3 pays ont remporté la Gold Cup de la CONCACAF. Est-ce que tu peux m'en nommer juste un?
0: Oh, bah juste un, ça va, la question, elle est facile.
2: Est-ce que tu peux me nommer un pays qui a remporté la Gold Cup de la CONCACAF?
0: Mais quand même. Amérique centrale. Quel pays est en Amérique centrale?
4: C'est quoi Gold Cup? Je sais plus ce que c'est.
0: Mais c'est, en gros, c'est l'équivalent de l'euro ou de la... Comment,
4: mais c'est
0: de la
4: Brésil. Cannes.
0: Mais non, mais c'est en Amérique centrale, Damien.
4: Ah, ok. Bah, le Mexique.
0: Voilà.
2: Oui.
4: Ok.
0: Et attends, bon, après, est-ce que t'as les
2: et
0: deux
2: j'ai
0: autres,
2: les autres et
0: est-ce qu'il n'y aurait pas le Costa Rica?
2: Non, c'est... Alors,
0: la Jamaïque?
2: Mexique, États-Unis et Canada.
0: Ah oui. Ah, mais c'est vrai que je suis con, ils sont... Ah oui, donc c'est pas que l'Amérique centrale, c'est l'Amérique du Nord. Bah oui, États-Unis, ça paraît logique, et Canada, ça doit être assez récent. Voilà. Bon, les amis, au Mexique, c'était ça va.
4: Ouais, non, pour moi, c'était...
0: Ah oui, il y a une petite goutte...
2: Je te sens stressé, Damien.
4: Non, mais mon caleçon est à changer. Ça
2: oui, ça c'est sûr. Je te le fais tout seul.
0: Cela ne nous regarde pas.
4: Bon, si, moi, ça me regarde un peu.
2: Oui, mais on n'ira pas vérifier.
4: Ah non, j'irai voir tout seul.
2: Oui, s'il te plaît.
4: Allez.
2: Oui, alors, tu me laisses parler? Nicolas.
0: Ouais.
2: Quelle équipe, l'Australie, a-t-elle battu 31-0 lors d'un match de qualification pour la Coupe du Monde en 2002.
0: 31-0. Oh bah
2: c'est énorme.
4: J'ai failli dire, on parle de
0: l'Australie,
4: foot.
0: Donc c'est en Océanie. Je sais pas, la Nouvelle-Calédonie.
2: Non, alors je ne connaissais pas, mais Samoa américaine.
0: Ah oui.
4: C'est foot ou rugby?
2: Ah, c'est foot. 31-0, c'est énorme.
4: Et Samoa?
2: C'est Samoa? C'est moi qui les ai plantés.
0: Oh, ça mal.
2: Voilà.
0: Alors,
2: Damien Guy. Qui est le meilleur buteur de l'histoire de la Coupe d'Afrique des Nations? Et moi, je le connais, alors.
4: Ah, si tu le connais.
2: Ouais.
0: Ouais, ça va.
4: Samuel Eto'o.
2: Oui. Cameroun, à 18h.
4: 2-2.
0: Yes. Il a combien de buts? Il en a 17 ou un truc comme ça?
4: Moi, j'aurais dit 22.
2: Alors, il n'y a pas marqué le nombre de buts.
4: 22 buts, j'aurais dit.
0: Ah, il n'y a peut-être pas autant.
2: Nicolas?
0: Oui.
4: Oui.
2: Quelle équipe a remporté le plus souvent la Coupe d'Asie des Nations de l'AFC?
0: Je dirais le Japon.
2: Oui, parfaitement. 4 fois.
0: Ouais.
4: Allez, Blaise.
2: C'est une bonne réponse.
4: Allez, Blaise.
0: Bon, après, c'est vrai que...
4: Bah, de toute façon... Et Japon, attention, cette année, ça va faire mal.
0: Les Samouraï Blue.
4: Ils sont trop forts.
0: Mais oui, moi vraiment je les attends à la Coupe du
4: Monde. Ils vont finir premier de leur groupe.
0: Oui, moi je les annonce premier devant le Brésil.
4: Ils ont qui? Ouais, Brésil. Mais pour moi c'est sûr.
0: Ouais, moi je
4: et Brésil pas qualifié, moi j'annonce.
0: Moi je pense qu'on va pouvoir se faire une petite émission assez sympathique, prévision de cette Coupe du Monde.
4: Japonaise, on peut se la faire.
0: Pas que japonaise, non, on parlera un peu de tout et je pense qu'on aura l'occasion d'essayer de...
4: Moi j'annonce Brésil pas qualifié. Moi.
0: Bah nos favoris, puis ensuite peut-être...
4: Non mais moi j'annonce Brésil pas qualifié de la poule. T'as vu Neymar, il vient de se blesser, et t'as vu que c'est diplomatique hein, Neymar.
0: Ouais mais Joao Pedro
2: oui, ils sont pas tous contents, peut prendre hein. La place.
4: Non mais Neymar il s'est blessé, et en fait il s'avérait qu'il y a eu pression sur Ancelotti pour qu'il le prenne pour les histoires de sponsors et compagnie.
2: Ah pétard.
0: Oui, ça c'est exact.
4: Et de toute façon c'est vrai.
0: Après de toute façon c'était pas le bon plan d'avoir Neymar dans son équipe.
4: Mais c'était sûr, il a rien à foutre là Neymar, c'était juste parce que le marketing... Il aurait tourné 2 pubs, une... Au cas où, s'il est sélectionné.
0: Et ils auraient vendu des maillots.
4: Et une deuxième, sans être sélectionné, mais pour faire de la pub pour le Brésil. Au cas où, pour savoir s'il est sélectionné. Là, il vient de se blesser. c'est, c'est,

0: n'importe quoi.
1: Il est tout le temps blessé.
0: Et João Pedro, meilleur joueur de Premier League, qui ne viendra pas.
2: Ouais, bon. Il ne viendra pas ce soir.
0: Il ne viendra pas.
1: Quelle belle chanson.
2: Oui. Alors, ça me rappelle le vôtre.
1: Oui, également.
0: C'est laquelle?
1: C'est à qui, madame?
2: C'est à Damien.
0: Quelle chanson?
2: Damien
1: de
2: David.
1: De Cachaça.
0: Du Vauban?
3: De Cachaça, ouais. Oui.
1: Damien Guy.
0: Non, mais quelle chanson du Vauban?
2: De fermeture du Vauban.
1: Tu sais.
0: Ah, c'est laquelle, j'ai oublié.
1: Tu ne viendras pas ce
0: soir. Ah oui.
2: Mais tu suis. T'en as fait des slows là-dessus.
1: Ouais.
0: J'en ai fait des fermetures.
1: Chippie, ouais.
0: Voilà.
2: T'as pas honte?
0: Non, trop.
1: Le but le plus rapide de l'histoire de la Première Ligue a été marqué en 7,69 secondes. Qui l'a marqué?
2: Il est sénégalais.
3: Ça, c'est dur, ça.
2: Il jouait à Southampton à l'époque où il l'a fait.
1: Effectivement. Contre Watford.
2: Ce, je n'avais pas. Et je...
3: Quelle année, du coup?
1: En 2018-2019.
2: Ouais, j'aurais dit dans ces eaux-là.
3: Sénégalais?
2: Oui.
3: Southampton?
2: Southampton en 2018-2019. Actuellement, il joue en Arabie Saoudite.
3: Mais je ne sais pas, je ne peux pas, je peux pas l'avoir.
2: Ouais, c'est...
1: Ah, j'en sais rien.
2: Tu es là pas?
3: Non, mais il est...
2: Oui, il est encore en activité.
3: Abou Bakar?
1: Non.
2: Non. C'était Sadio Mané.
1: Ah non.
2: C'est pas Sadio Mané?
1: Chaîne longue. Alors, je ne sais pas s'il a dit chaîne longue ou chaîne...
3: Non, chaise longue, il a dit chaise longue, lui. Il a dit chaise longue.
2: Ah, c'est chaîne longue?
1: Ouais.
3: Il a dit chaise longue.
2: Ah, mais ouais. Non, oui, Mané, c'est le triplé le plus rapide, qu'est-ce que je raconte?
3: Tu vois?
1: Ah oui, Sadio Mané a réalisé le triplé le plus rapide de la Première Ligue,
0: oui, bah
1: en
0: 2 minutes et 56 secondes.
1: Chaîne,
0: ouais. Longue.
1: Et là, c'était contre Aston Villa en 2015.
0: Et Watford en plus. Oh. À 2-1 toujours.
1: Mm. On continue,
2: Chaîne longue, c'est l'Irlande. Oui, je suis prêt.
0: L'Irlande?
2: Chaîne longue, c'est l'Irlande.
0: T'as pas dit... T'as dit...
1: Oui. Quel pays?
0: Vous avez dit sénégalais? Non?
2: Bon. Quel quoi?
1: Alors, trois pays ont remporté deux fois la Coupe du Monde. Pouvez-vous les nommer?
2: Seulement deux fois ou plus de deux fois?
1: Bah, ils me disent ont remporté deux fois la Coupe du Monde.
2: Bah, donc, on a la France, l'Uruguay et la dernière. Et les. Non, pas l'Espagne.
3: Si? Si, tu peux.
2: Mais non.
3: Si.
2: C'est l'Espagne?
3: Oui.
2: C'est l'Espagne?
1: C'est l'Argentine.
2: Mais ils n'ont pas gagné deux fois.
3: Ah non.
1: L'Argentine, la France et l'Uruguay.
2: Ouais, mais l'Argentine a gagné plus de deux fois.
3: L'Espagne n'a pas gagné deux fois.
2: Oui, non, l'Espagne, ils ont 3 euros et une Coupe du Monde.
3: C'est quoi la question?
1: Mais trois pays ont remporté deux fois la Coupe du Monde.
2: Mais il n'y en a que deux. Il y a l'Uruguay et... L'Uruguay et la France.
3: Elle a dit l'Espagne, donc c'est mort.
2: Oui, mais l'Espagne, c'est faux.
3: Oui, mais, bah c'est
2: oui,
3: faux,
2: mais elle a dit qu'il y avait l'Argentine. L'Argentine, ils ont gagné plus de deux fois.
3: Il y a écrit l'Argentine?
1: Oui, il y a marqué l'Argentine, oui.
2: L'Argentine, ils ont gagné trois fois.
1: Bah,
2: j'ai le point.
1: Peut-être que mon quiz n'est peut-être plus à jour.
3: Attends, c'est quoi c'est...
2: Je pense que...
1: Effectivement, mon quiz date de 2022, donc peut-être...
2: Bah oui,
3: 2022, c'est la Coupe du Monde de l'Argentine.
2: Ouais, oui, mais ils ont gagné trois.
3: Elle a trois Coupes du Monde, oui.
2: Oui.
3: Bah, je refais une question, je suis désolé.
2: Bon, oui, on va en refaire une, alors.
3: Oui, oui.
1: Je me refais un autre quiz.
2: Oui, le quiz n'était pas si...
0: Si vous êtes encore là...
1: Si clair que ça.
0: Le bon. Quiz, c'est un des meilleurs quiz qu'on ait jamais fait, Nicolas, je suis désolé.
2: Oui, c'est vrai qu'elle prépare mieux les quiz que moi, finalement.
0: Non, c'est pas ça, c'est que finalement, le suspense, c'est ça son comble, on a du suspense.
1: Il y a du suspense,
2: oui,
1: ça, c'est
2: sûr. C'est vrai qu'on ne sait pas qui va l'emporter. Et en tout cas, bon, c'est un petit teasing, là, mais on vous prépare une petite chanson de fin. Qui va envoyer de la wash. C'est un petit groupe bien de chez nous. Et je pense que bon nombre d'entre vous ont dû les voir. Non, c'est faux. Non, je pense que... Il y en a peut-être certains parmi vous qui ont eu l'honneur et la chance de les entendre en concert. En tout cas, on vous les réserve rien que pour vous. C'est un groupe breton qui en vaut la chandelle, clairement, puisque c'est des petits gars de chez nous qui ont 13 abonnés. Seulement 219 vues sur la vidéo sur YouTube. Bonjour. Donc, autant vous dire que c'est assez niche.
0: C'est assez niche ?
2: C'est assez niche. Ouais, niche Arzel.
1: Alors là, j'ai.
0: Ah, mais non, c'est trop facile.
1: J'ai sur la Ligue des Champions.
2: Ah, la Ligue des Champions, ouais. Que le Stade Brestois 29 a joué, on le répétera jamais assez.
0: Il faut le rappeler, ouais.
2: Ouais.
1: Quel club compte le.
0: Attends,
1: plus...
0: c'est pour qui ? C'est pour toi.
1: C'est toujours pour Nicolas, parce que quel club compte le plus grand nombre de consécrations en Ligue des Champions ?
2: Le Real Madrid, bon, ça.
1: Effectivement, avec 13.
0: Oui, tombé sur un autre.
2: C'est plus 13 maintenant.
1: Mais... Bon. Bah, mon quiz n'est peut-être toujours pas à la page.
0: C'est 15. Mais
1: dans tous les cas.
2: Oui, c'est 15.
1: Alors.
2: À toi, Damien.
0: Oui, j'ai l'impression que la série dont tu es tombé, ça va être facile.
1: Ouais, oh.
0: Enfin, si j'y arrive pas, c'est ma honte, mais.
2: Oui. Bon, après, ça ne nous choquerait pas.
0: Pardon.
2: Mais qui elle est, celle-là ?
0: Qui c'est qui a eu les infos ce soir ?
2: C'est vrai, ça.
0: Bon.
1: S'il vous plaît.
0: Je suis peut-être un peu dissipé.
2: Laissez-la...
0: Oh, tu démerdes !
1: Oui, mais. Oh.
2: Laissez-la parler.
1: Quel joueur ?
0: Michael Bryce, tu nous écoutes.
1: Quel joueur détient...
0: C'est qui nous écoute ?
1: Damien Guy, s'il te plaît.
0: Pardon,
1: on ne s'entend plus parler.
0: Oui, bah c'est vrai.
1: Quel joueur détient le record du nombre de consécrations en Ligue des Champions ?
0: Consécration, c'est quoi ?
1: C'est des titres, quoi.
0: De titres total ?
1: Ouais.
2: Il n'y en a pas qu'un, je crois.
0: Attends, bah, de recordman de Ligue des Champions ?
1: Bah, de titres qu'il a eu avec la Ligue des Champions.
0: C'est hyper dur, ça.
2: Mais je crois que surtout, il y en a plusieurs.
1: Moi, j'en ai.
0: Ah, s'il y en a plusieurs, je laisse à Nicolas chercher. Parce
1: moi,
0: que...
1: j'ai qu'un nom.
2: Mais quand même.
1: Bah, enfin, dis un nom quand même.
0: Il n'y en a pas un qui a plus que d'autres. Ou alors, c'est les années 30, 40. 30 Qui est le recordman de Ligue des Champions ? Je suis pas sûr qu'il y en ait un en tête.
2: Mais je sais pas s'il y en a. Attends.
1: Quelqu'un qui a eu 6 titres avec le Real de Madrid.
2: Ouais, si.
0: Est-ce que ça commence par un M ou un C ?
1: Absolument pas. C'est un F.
0: Oh putain, c'est un vieux joueur.
1: Moi, je connais pas personnellement.
0: T'as cherché, toi ?
2: Bah, je suis en train, ouais.
0: Attends.
2: Ouais, c'est ça, maintenant, il y en a plusieurs.
1: Ah ouais.
0: Voilà, donc
2: il y en a des plus récents, Damien. Il y en a, pour tout dire, il y en a 5 en tout maintenant.
0: Mais je sais qui sont les 5.
1: Ah bah, des 10 ans.
0: Mais il y a, c'est,
1: bah, 10 ans
0: y a
1: au
0: Casemiro,
1: moins.
0: Modric.
2: Non, il y a Modric, mais pas Casemiro.
0: Oui, bah, Modric.
1: Bah voilà.
0: Et c'est qui,
1: bah,
0: c'est F
1: bon. Et bah, c'était Francisco Rento.
0: Mais voilà, je savais que c'était un.
2: Ouais.
0: Mais il y a Modric.
2: C'est le frère de Paco, je crois.
0: Modric.
2: Et ouais, il y a Modric, Carvajal, Kroos et Nacho.
0: Oui, pardon, Bah, j'ai dit Modric, donc 2-2.
2: Ouais, mais j'avais le nom de Francisco Gento, mais. Rento, pardon. Et je savais que oui, il l'avait égalé.
1: Maintenant, on va passer à un vrai ou faux.
0: Ah merde.
2: C'est pour
1: donc,
2: moi.
1: Je vais donner des phrases et il va falloir me dire si c'est vrai ou si c'est faux.
2: Très bien.
0: D'où le vrai.
1: Voilà. Mais bon, bah, comme tu as du mal à comprendre, des fois, Damien, je préfère reformuler la question.
2: Je vais dire.
0: C'est une attaque personnelle, je quitte le studio, mesdames et messieurs.
2: Ah, ça a commencé ?
1: Non !
2: Taisez-vous !
1: Mais taisez-vous !
2: Ah, ça a commencé !
1: Nicolas !
2: Ouais.
1: Il a fallu 27 matchs à Cristiano Ronaldo
0: Cristiano.
1: Pour marquer.
0: Pas Cristiano, Cristiano.
1: Cristiano Arnaud.
0: Arnaud.
2: Cristiano.
0: Cristiano.
1: digression, Arnaud. Pour marquer son premier but en Ligue des Champions.
2: C'est faux.
1: Eh bien, c'est vrai.
0: C'est vrai. Il a mis du temps de ouf. Il s'est fait siffler comme Mbappé, même.
1: Mais comme quoi, il faut faire la chaussure.
0: Il s'est fait pourrir toute sa première
2: année. Ouais, non, mais je me souviens qu'il a mis du temps, mais 27 matchs, ça me paraissait quand même beaucoup.
0: Si, il y avait une longue disette. Disette-moi pas que c'est pas vrai, quand même.
2: Bon, bah, très bien.
0: J'ai un refaux, j'espère aussi.
1: Oui, bah oui, toi aussi.
2: Oui.
1: L'expression garer le bus est née lorsque José Mourinho a été obligé de garer le bus de l'équipe de Chelsea après que le chauffeur soit tombé malade.
2: Ah ça j'aime bien ça, c'est une belle question. Ouais. C'est ah ouais, ça fait un peu fait question non, burger
0: mais,
2: quiz.
0: Ouais. Mais Mourinho est tellement dingue qu'il est capable, c'est une question de ouf ça.
2: Ça c'est génial.
0: Dire faux.
1: C'est faux effectivement.
2: Ça aurait pu.
1: Nicolas.
0: 3-2 mon grand.
2: Réveil. Ouais.
1: Nicky Byrne, je sais pas si je prononce bien.
0: Entre Nicky Byrne et Tribou. Et Lingon.
2: Nicky Byrne.
1: Chanteur du boys band irlandais Westlife a joué pour Leeds United avant de se lancer dans la musique.
0: Ouais, si tu la chantes, c'est que oui, c'est vrai.
2: En vrai, je dirais que oui.
1: C'est vrai, ouais, effectivement.
0: Mais la question, on la voit, la question.
2: Ouais, vrai, ça peut être, en vrai, c'est Nicky Byrne, ça peut être très bien.
0: Mais non, mais tu poserais pas cette question si c'était pas vrai.
1: Mais comme la précédente. En soi, la précédente, bah, ça pourrait être vrai.
0: Non, mais il y avait un peu de gros dans la question précédente. Là, on sent que si cette question est posée, c'est qu'elle est vraie. Je suis désolé, moi, je vois ça comme ça.
2: Bon, tu peux très bien dire, je sais pas, Liam Gallagher, 3-3. Jouer pour Manchester City ou un truc comme ça.
0: Ouais, et puis je ferais quoi
1: Sir Alex Ferguson a dirigé
0: ma sœur ou ta sœur
1: je n'en ai pas. A dirigé l'équipe nationale écossaise.
0: Putain, si je dis faux, il va me lui sait s'enculer. Je vais dire oui.
1: C'est vrai. Effectivement.
2: T'es fort, Damien. T'es fort.
1: Il a surtout de la chance.
2: Mais il a pas dirigé longtemps. Je serais curieux de voir combien de temps. Attends. Je vais regarder. Vas-y, Margot, tu peux...
1: Ben c'est pour toi.
2: Hein. Oui.
1: Kenny Dalglish.
2: Oui.
1: La légende de Liverpool. Ouais. Est surnommé King Kenny.
2: Oui.
1: Parce qu'il a un lien de parenté avec la famille royale britannique.
0: Une grosse bite.
1: Vrai ou
2: faux? Je dirais faux.
1: Eh bien, c'est faux, effectivement.
2: Ouais, ouais. Sinon, j'aurais été au courant.
1: Bon, oui, parce que Mariko, oui.
2: Ferguson, il fait qu'une saison, il fait 3 victoires, 4 nuls, 3 défaites quand même avec l'Écosse.
0: C'était avant Manchester.
2: Avant Manchester, ouais. Et après Aberdeen. Sachant que c'est on est dans les années 85-86. Donc
0: je pense que là, chaud, il faudrait arrêter les vrais ou faux. Et là, on repart sur des questions où on doit deviner. Et là, parce qu'il y a quoi? Il y a 4-3 là.
1: Ouais. Ah, ou alors sinon j'ai un qui suis-je. Attends,
0: non, il y a 4-3.
2: Ah, qui suis-je, ça m'intéresse.
1: Qui suis-je, ça peut être
0: qui
1: pas
0: suis-je,
1: mal.
0: Qui suis-je? Oh non, c'est pas moi, je vais arriver. Qui suis-je?
2: Qui suis-je?
0: Ah, pardon.
1: Donc c'est toi qui commences, Damien Guy.
2: Mais non, au pire, on fait dès qu'on sait, on dit.
1: Ah oui, non. Alors oui.
0: On n'a pas, bah, si, pas de 2 heures.
2: Mais c'est pas grave.
1: Et alors
0: on Non, on reste sur mort subite, gros.
2: Bon, allez.
1: Damien Guy.
0: On reste sur mort subite.
2: Allez.
1: J'ai fait mes débuts internationaux.
2: Attends, pause. Juste si je l'ai et que tu l'as pas, je peux participer ou...
1: Bien sûr.
0: Non. Ah, c'est chacun sa question.
1: Si ah
0: non.
1: Si au bout
0: là,
1: de...
0: tu poses une question à moi.
1: Mais si,
0: si je rate, tu poseras la question. Si tu arrives à 5, le premier arrive à 5 à gagner. C'est ça le mort subite, c'est le thème de la mort subite.
1: Et là, on y a combien? Parce que
0: il y a 4, y a 4 à 3 pour moi. Je sais pas pourquoi d'ailleurs.
2: 4-2, non?
0: 4-3. Non, il est con. Mais t'es un truc.
1: C'est
0: moi
1: tranquille.
2: Qui suis-je alors?
1: Oui, oui, mais laissez-moi.
2: Je suis.
1: J'ai fait mes débuts internationaux avec le Brésil en 1993 et j'ai marqué dans ce match. J'ai participé à 2 finales de Coupe du Monde et ma carrière en club m'a vu jouer au Brésil, en Italie, en Angola, en Espagne, en Grèce et en Ouzbékistan. Qui suis-je ?
0: Tu peux la refaire en vite ?
1: Bien sûr.
0: Né en 93 ?
1: J'ai fait mes débuts internationaux avec le Brésil en 93 et j'ai marqué dans ce match. J'ai participé à 2 finales de Coupe du Monde et ma carrière en club m'a vu jouer au Brésil, en Italie, en Angola, en Espagne.
0: Ronaldo ?
1: en Grèce non. et en Ouzbékistan.
2: C'est perdu. Hein,
1: ça finit par

0: Un vainqueur de l'Euro et ouais.
1: 9.
2: Oh si, sérieux.
1: Ouais.
2: Ouais, c'est dur quand même.
1: Je te redis la question.
3: Attends.
2: C'est pas là, quoi. Je veux dire, c'est pas là.
0: Beckenbauer.
2: Quand on regarde tous les
0: Deschamps.
2: On regarde tous les quoi, les filles.
0: Ayoub Henkes.
1: Oui.
0: Ouais, bah c'était sûr, ça devait être un Allemand. Ou...
2: On regarde sur les Youp.
1: Sur les Youp.
0: très bien. Bah, je veux bien une autre si c'est possible.
1: D'accord, mais oui, pas de soucis.
0: Sinon,
1: pas
0: j'ai perdu.
2: Une bière, je t'en rappelle.
1: J'ai porté les numéros 7, 17.
2: Ah non, mais j'étais. Ah non, refais.
0: 7, 17, Christian Orange.
1: Ouais, oui, putain. J'ai pas fini la question en fait.
0: Ouais. À toi, Damien.
2: Bah, tu prends une bière.
0: Ouais.
1: Je suis le coach qui a nommé pour la première fois David Beckham comme capitaine de l'Angleterre.
2: Je l'aurais pas, ça. Ah, je l'aurais pas, c'est sûr, certain. Attends. Parce que c'était c'est en 2002.
1: J'ai pas l'année.
2: Beckham, est-ce qu'il était capitaine en 2002 pendant l'Euro?
0: Je pense que c'est même avant.
2: Pas l'Euro, l'Euro 2004. Il était capitaine, là, son culé. Non, je l'aurais pas. C'est très dur. J'ai droit à un switch. Attends.
0: C'est pas Sven Goran Eriksson? Non.
2: Non, c'est après ça.
0: Oui.
2: Attends, vas-y, dis le nom.
1: Alors, du coup, le nom était Peter Taylor.
0: Ah ouais, non.
2: J'aurais jamais eu ce truc-là. Ouais. Oh bah pardon.
1: Et par contre, si on change de question, on passe à une autre rubrique qui sera questions diverses sur le football.
0: Bah allez.
1: Voilà.
2: On parle de ça, Nico, t'es d'accord?
0: Pas Peter évident. Peter Taylor, j'aurais pas eu. Mais je pense que ça doit être du coup 2000 ou
2: 2004. Hein.
0: 2000 ou 2002 ou 2004, ouais, un des trois. C'est vrai que ça. Encore à toi, Damien, du coup.
1: Dans quel championnat le concept de joueur désigné est-il une caractéristique?
0: Oula.
2: Désigné quoi? Désigné doué?
1: Oui, sûrement, ouais.
0: Ou tu peux changer de question.
1: Moi, ouais, je change parce qu'effectivement.
0: Sur qui?
1: Major League Soccer.
0: Ah, la MLS.
2: Ah, oui, ouais. Ils sont à part.
1: Manchester United est célèbre pour son maillot rouge, mais quelle couleur portait-il avant d'adopter le rouge?
0: Je sais pas, j'ai des doutes. En fait, j'ai deux couleurs qui me viennent.
1: Non.
2: Blanc.
1: Non plus. C'est deux couleurs.
0: Ouais, je crois que je l'ai.
1: C'est deux couleurs. Donc je suppute que ce soit un maillot rayé.
0: Je crois pas que c'était rayé.
2: Vert
0: et jaune.
1: Vert et or.
2: Vert et or.
0: Ouais, vert et jaune. Mais tu sais, ils avaient un à l'époque de Cantona, là. Avec des lacets et sur le col.
2: Putain, oui. Bon, bah, si il y a, j'ai perdu. Et là, pour le coup, je suis. D'accord.
1: Quel club est associé au surnom des Galacticos?
2: Mais vas-y.
0: Non, ouais, c'est le Real. Non, change.
1: J'en fais une autre et c'était le Real Madrid.
2: Ah bon.
1: Mais les internautes
0: c'est plus,
1: sont pas
0: c'est, en plus, c'est un peu fou comme question parce que c'est pas forcément le Real, c'est plus une équipe. Le Real des Galactiques, les Galacticos. Parce qu'en soi, le réel, c'est les merengues.
2: Les Galacticos.
1: Alors.
0: Ouais.
1: Alors, c'est aussi pour les passionnés de jeux vidéo. Dans le jeu vidéo FIFA 20, l'équipe Piemonte Calcio.
0: C'est la Juventus.
1: Représente
2: oui,
1: quel club
2: mais
1: réel
2: putain, mais
1: ouais, mais oh.
2: Non, mais sérieusement.
0: Non, mets une autre.
2: Oui, non, mais on voit des questions.
0: La Juventus de Turin.
2: Tout le monde le sait, ça.
0: S'ils n'avaient pas les droits, faut le savoir, c'est un petit peu comme PES à l'époque.
2: C'est les seuls qui n'avaient pas les droits.
0: C'est un peu comme PES à l'époque qui n'avait pas les droits.
2: Avec Lionel Messi.
0: Mais non, mais tu sais, à l'époque.
2: Oui, PES, il pouvait pas. Messi, ouais. C'était Lionel Messi.
0: Oui, mais même les clubs de comment.
2: De Paris et tout,
0: mais genre Chelsea et tout, oui. Ça s'appelait Blue London ou je sais
2: pas. Oui, mais même les joueurs, ils n'avaient pas. Je t'ai dit, c'était Lionel Messi.
0: Roberto Larcos.
2: et Messi était chauve.
0: Oui.
2: Lionel Messi, ils n'avaient pas le droit, ils avaient le droit.
0: Pepsi.
2: Et avec mon frère, on jouait. Et, putain, mais moi, je prends le Piemonte Calcio. Non, mais on voit de la... Putain, merde.
1: Dans le football...

0: espagnol, qu'est-ce que le Pichichi?
1: C'est le meilleur buteur.
2: Arrêtez. Oui. Non, mais tu vois,
1: par rapport à un joueur de l'Athletic Bilbao qui s'appelait Pichichi, d'ailleurs.
0: Oui, Raphaël.
1: Raphaël, ouais. Bon, on peut changer, ouais, encore.
0: Quel manager a été célèbre pour avoir donné aux joueurs le traitement du sèche-cheveux?
1: Pardon?
0: Quel manager a été célèbre pour avoir donné aux joueurs le traitement du sèche-cheveux?
3: Lionel Messi.
1: Manager, genre manager, un coach de club ou de sélection?
0: Je demande à mon joker.
1: C'est tout ce que je veux savoir.
2: C'est le 4?
0: Ouais.
2: Et c'est quoi la question?
1: Parce que, ouais, manager, un truc de sèche-cheveux.
3: Il est hyper connu, il connaît, mais je n'ai pas le truc.
0: Mais est-ce que c'est, tu disais?
1: Johan Cruyff?
0: Non.
3: Non, mais c'est, même moi, je vois le réponse. C'est
1: Marcelo Lippi?
3: Non, c'est Sir Alex Ferguson.
1: Ah ben si, ça devait peut-être être parce qu'ils avaient un peu les cheveux longs, tu sais, Beckham et tout. Pendant
0: ah, c'est possible.
1: Je sais pas. Ouais. Bah, toi, Damien, du coup.
3: J'ai tendance au jeu, moi, parce que là, ouais. Si tu répondais une bonne, t'as
1: oui,
3: gagné.
1: Mais j'ai pas bon.
0: Quelle équipe de la franchise MLS dont David Beckham est le propriétaire?
3: Inter Miami.
0: Oui. C'était trop simple encore?
3: Non, vas-y. Continue.
0: Bah non, bah, ce sera une autre brique.
3: Non, mais c'est bon, j'ai gagné. Tu dis à Nicolas.
1: Oui, c'est à moi.
0: Alors, quel ancien international...
4: Surtout, n'oubliez pas que c'est la CMR de la soirée.
1: Quel ancien international...
0: Attendez, parce que du coup, j'ai perdu ma question. Quel ancien international anglais a atteint la 12e place des single charts au Royaume-Uni avec la chanson Diamond Light en 1987?
3: C'est dur,
0: c'est dur, ça, genre.
1: Mais c'est pas John Barnes?
0: Non.
3: Ah oui, mais putain, tu l'as passé.
1: Non, c'est Paul Gascoigne.
0: Non.
3: Tu l'as passé. Attends, on a passé un...
1: J'en ai passé un.
3: Oui, il a fait un son. Avec, c'est une des fois où j'ai écouté et je me suis dit putain. Avec...
1: Ah, merde. Comment Chris Waddle?
0: Effectivement.
1: Oui, avec mais j'en ai parlé dans
0: Glenn
1: l'émission.
0: Glenn Waddle sous le nom de Glenn et Chris.
1: Oui. Glenn et Chris Waddle.
3: Ouais. T'as mis Chris Waddle et qui pendant l'émission là?
1: Glenn et Waddle. Et après, il y avait Basil Boli.
3: Oui, c'est ça.
1: Oui. Mais super émission, je vous l'invite d'ailleurs, si vous nous écoutez toujours, à réécouter sur, en podcast sur le site de Fréquence.
4: Podcast, si jamais il y a encore.
1: Bah, bravo Damien, du coup t'as gagné.
3: Mais non, t'as trouvé.
1: Bah non, j'ai pas trouvé, j'ai trouvé après. On m'a aidé.
3: Une dernière, et là on fait rapidité.
1: Allez.
0: Une question rapide.
1: On fait une dernière.
0: On reste sur la même rubrique qui est, je le répète, la rubrique questions insolites sur le football.
1: Insolito.
0: Quel footballeur, lauréat du Ballon d'Or, a vu une galaxie porter son nom en 2015?
3: Une quoi?
0: Une galaxie.
1: Ah, ça me parle. Attends, quel footballeur quoi?
0: Lauréat du Ballon d'Or a vu une galaxie porter son nom en 2015.
1: Et c'est un prénom ou c'est un nom de famille?
0: Alors, le nom de la galaxie, je ne saurais pas.
3: Caca.
0: Ah si, bah, c'est son...
3: C'est quoi?
0: C'est son surnom.
3: Caca?
0: Non.
3: Ronaldinho?
0: Non. Non.
1: Attends, un Ballon d'Or
3: 2015?
1: Bah, Figo?
0: Gros, non, ça fait son surnom en gros.
1: Zizou?
0: Le nom de la galaxie en raccourci, ça fait son surnom à lui.
1: CR7?
0: Ouais.
3: Mais vas-y!
0: C'est la galaxie Cosmos Redshift 7.
1: Excellent.
0: Qui fait CR7.
3: Mais évidemment.
1: Et ben c'est là-dessus qu'on conclut. Bravo Damien, merci. Bravo, Margot, voilà. Pour ce super quiz.
0: Merci monsieur, fut un plaisir.
1: Et ben voilà, on Bravo. Se serre la main, c'est ça aussi l'esprit du sport. Et ben voilà, à l'abordage, c'est fini, on termine tard, encore une fois de plus. Mais voilà.
3: Merci à tous.
1: Merci à tous d'avoir suivi cette émission. Bien évidemment, si vous n'avez pas pu tout suivre, ça sera disponible en rediffusion sur le site de Fréquence Mutine. C'est vrai que j'ai un peu de retard en ce moment sur les rediffusions. Il faut que je m'y mette. Je veux faire ça demain, je vous le promets.
5: C'est pas grave si t'as pas le temps.
1: C'est... Oui, c'est vrai que je suis occupé en ce moment. Et puis j'étais en vacances surtout la semaine dernière. C'est pour ça que vous n'avez pas eu d'émission. J'espère que je ne vous ai pas trop manqué.
4: Et puis on sera toujours là.
1: On sera toujours là. Dans les bons comme les mauvais moments. Et ben je vous propose de se quitter en musique avec un superbe morceau des Roses Boutou.
0: Ah super.
5: Merci Nicolas parce que c'est mon son bref.
1: Et le morceau s'appelle Ye Jacobite ou Jacobite.
5: À retrouver sur le port du Port-Salle pendant les fêtes de la mer.
1: Qui est de la reine Victoria. Voilà,
5: à côté de la rue des Bêcheurs.
1: Attention, ça bastonne par là-bas.
0: Ah oui.
1: Faut pas finir dans le port.
5: Mef comme on dit.
1: Voilà.
5: Merci à toute l'équipe, bisous. Merci à toi, Nicolas.
1: Eh bien,
0: merci,
1: ouais, voilà.
0: Oui.
5: Merci, attendez, je vais te dire merci parce que tu es.
1: Oh là là, merci. Oh là là, c'est la fête du port, attention.
5: Merci, Nicolas.
1: Merci à vous. Et puis, on se dit Kenavo à la semaine prochaine.
5: À Véchal, comme on dit.
1: Et voilà, bonne soirée.
0: Également.
1: Et à la semaine prochaine, tout simplement, Kenavo.

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